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4: Salut à tous et bienvenue au palmarès local de la semaine, ici Mimo Gauthier à l'animation pour la prochaine demi-heure de découvertes musicales. Cette semaine, c'est l'artiste hip-hop Emma Beko qui s'ajoute à nos palmarès avec son plus récent album Cicada paru le 7 mai dernier. Et sans plus tarder, voici le top 10 local. En 10e position, I'm a Memory de Emma Beko.

Vous écoutez le palmarès local sur les ondes de Chiz 94.3. En septième position, Je tombe de Tabby Yosha. Quand je me rêve...

palmarès local sur les ondes de Chiz 94.3. En quatrième position, Dans de lait, de Le Belladone.

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3: Bon vendredi, je m'appelle Jessica Kelly et vous écoutez Pancorama. On commence cette prochaine heure de bonheur avec une chanson de Zebra Head qui sera du côté de Victo au Rock La Cause samedi. Voici A Perfect Life is a Shush Abor à Chiz 94.3.

Bon vendredi tout le monde, vous êtes à l'écoute de Chiz 94.3. On vient d'entendre beaucoup, beaucoup de nouveautés et c'est ce que j'aime vous faire entendre les vendredis. Merci d'être à l'écoute, merci d'écouter Punkorama. Je suis avec vous tous les vendredis de 11h à midi pour vous mettre le meilleur punk à Québec. Ça bouge en fin de semaine, ça bouge du côté de Québec, de Sainte-Brigitte-de-Laval. On a le festival à deux têtes, je vous en parle un petit peu plus tard. Aussi, Rock la cause du côté de Victo et... ce soir, pisse au centre Hub créatif. Ça bouge du côté de la scène punk. J'espère que vous profitez des festivals. J'espère que vous profitez de votre été. Il fait beau, il fait chaud. Surtout aujourd'hui, là, je pense que c'est genre 35 degrés ressentis. Alors, restez à l'air climatisé et écoutez Punkorama. Aujourd'hui, beaucoup de nouveautés comme d'habitude. Restez là, je vais vous jouer du... Bastards, Too Fast For You, Smash Mouth, Killswitch Engage et plus encore. Alors poursuivons en musique. Cruising to Self.

0: Vous venez d'entendre une nouveauté de Smash Mouth. Je voulais vous donner un petit aperçu de la prochaine chanson. Alors, c'était Smash Mouth, une nouveauté. Vous restez là, une petite pause et Punkorama se poursuit jusqu'à midi.
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Vous venez d'entendre Killswitch Engage, I Believe, Ashes 94.3. Vous écoutez Punkorama, ici Jessica Lee, je suis avec vous tous les vendredis de 11h à midi. Killswitch qui va être du côté ce soir, Rock la Cause à Victoriaville. Et parlant de festival, eh bien, du 12 au 16 août, vous allez à Sainte-Brigitte-de-Laval. Yes, pour le festival à deux têtes. C'est vraiment à côté, 20 minutes de Québec. C'est un festival à l'échelle humaine, niché au cœur des montagnes. C'est tellement beau, Sainte-Brigitte-de-Laval. Il y a trois scènes au sommet d'une montagne. Il y en a une qui est au sommet d'une montagne. C'est quand même assez incroyable. Au programme, on a Ariane Roy, No Bro, DVTR, Quinca, Afrotonics, Le Parc, Alphonse Bisaillon, Mon Oncle Serge et Anonymous et j'en passe. Le festival est vraiment populaire. Les passes s'envolent tellement que les passes pour l'ensemble du festival sont complètes, mais il n'est pas trop tard si jamais vous voulez y aller. Il reste encore des billets pour certains spectacles, dont Alphonse Bisaillon, DVTR et bien sûr un groupe que j'adore et que je joue souvent à Punkorama, No Bro, que j'ai déjà vu en spectacle. Elles sont énergiques, fabuleuse, c'est un merveilleux show. Alors, je vous invite à aller les voir du côté de Sainte-Brigitte-de-Laval pour le festival à deux têtes qui se déroule du 12 au 16 août prochain. Pour les billets, vous avez juste à aller sur lepointdevente.com et vous tapez bien sûr festival à deux têtes. Pour toute la programmation, vous pouvez aller voir sur leur page Facebook. Alors, parlant de nos bros, pourquoi pas vous en mettre une merveilleuse chanson de ce groupe féminin de Montréal. Bonne écoute!

0: Vous venez d'entendre Conflit majeur, prédateur, Rachis 94.3. Eh bien, le Centre Hub Créatif vous font un concours! Écoutez, connaissez-vous ça? C'est PS!
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Centre Hub Créatif fait tirer une paire de billets pour voir le groupe Piss de Vancouver ce soir. Pour gagner une paire de billets pour aller voir Piss, qu'est-ce que tu dois faire? Eh bien, va sur Facebook, va sur la page Le Centre Hub Créatif. Ils ont fait le post, ça doit faire une trentaine de minutes. Eh bien, vous avez juste à commenter avec qui vous voulez y aller. Et vous pourriez être l'heureux élu de deux billets pour ce soir. Pour Piss! Malade, je vous en mets un peu. Écoutez ça!

quand tu vas aller voir Pisse gratuitement au Centre Hub Créatif, va commenter leur pause qu'ils viennent de faire sur Facebook. Vous écoutez Punkorama et on poursuit en musique avec Grandma's House, un groupe que j'adore, la chanson Dog.

0: qui va être du côté du festival à deux têtes à Sainte-Brigitte-de-Laval, dans nos belles montagnes du Québec. Alors, procurez-vous des billets. C'est un festival qui se passe du 12 au 16 août. Eh bien, parlant de festival, je vous annonce que Punkorama et Shiz va être au Vance Rapture. Yes, sir! Alors, pour des entrevues, pour vous mettre au courant de tout ce qui se passe, suivez-nous sur les réseaux sociaux. Allez sur Facebook, suivez Punkorama. Et bien sûr, Shiz pour des détails. La semaine prochaine, je vous réserve une programmation complètement Vance. Alors, manquez pas ça. Et merci d'avoir été à l'écoute. Je vous dis à vendredi prochain et profitez de la vie comme si vous en aviez seulement une. Bye bye!
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6: Bonjour à tous et bienvenue dans Le Détour sur les ondes de 94.3 Chiz FM. Comme toujours, en fait, j'espère que vous allez bien. Et cette semaine, ben, on va continuer notre série là, avec le troisième épisode sur l'histoire de la guerre froide. Mais bien sûr, avant de plonger dans l'épisode d'aujourd'hui, on va faire rapidement un résumé de ce qu'on a vu la semaine passée. En fait, on avait vu qu'entre 46 et 49, là, la guerre froide va réellement se lancer au cœur de l'Europe et va arrêter là, d'être une méfiance là, entre l'URSS et les États-Unis, qui est un héritage de la Seconde Guerre mondiale. On va voir apparaître la doctrine Truman, qui va sortir les États-Unis de l'isolationnisme et va les placer comme les défenseurs du monde libre. Va s'ajouter à ça le plan Marshall, qui va voir, encore une fois, les États-Unis reconstruire littéralement, mais aussi économiquement, l'Europe. Mais la guerre froide, ça ressemble très souvent à un miroir. Si un lève le bras, ben le reflet va répondre. Et donc, l'Union soviétique répond à ces deux opérations américaines, principalement via la doctrine Jdanov, qui est l'équivalent de la doctrine Truman pour les soviétiques. Et là, ben, les deux puissances, les deux superpuissances vont tester jusqu'où ils sont prêts à aller. Puis le terrain qu'ils ont choisi pour ce test, ça va être Berlin, avec le fameux blocus de Berlin qui va ultimement être emporté par l'Occident. Mais maintenant, c'est un fait évident, la guerre froide est présente et est commencée. Et l'Occident, et surtout les États-Unis, vont donner naissance à l'OTAN pour leur permettre de mieux organiser leur camp face à l'ennemi rouge. Mais c'est aussi durant ces trois années que l'Allemagne va se voir divisée entre l'Allemagne de l'Ouest et l'Allemagne de l'Est, dont Allemagne va être plus ou moins un État fantoche pour les deux superpuissances. Mais en dehors des politiques et de la division qui va s'installer durablement en Europe, il y a un autre événement qui vient clore cette courte période riche en péripéties. Un événement qui va voir les États-Unis perdre leur monopole nucléaire. Et on va justement reprendre un peu notre récit à partir de là. Donc nous sommes le 29 août 1949, au cœur des immenses steppes du Kazakhstan soviétique. Le soleil ne s'est pas encore complètement levé. Et à plusieurs kilomètres du point d'impact, scientifiques, ingénieurs et militaires soviétiques attendent dans un silence presque total. Pendant 4 ans... ils ont travaillé dans le plus grand des secrets. Pendant 4 ans, ils ont tenté de rattraper leur retard sur les Américains. Et puis, une lumière aveuglante déchire l'horizon et l'onde de choc frappe les bunkers d'observation quelques secondes plus tard. Le premier essai nucléaire soviétique vient d'être réussi, RDS-1. À cet instant précis, c'est le monopole nucléaire américain qui vient de s'effondrer. Et c'est donc le monde qui rentre dans une nouvelle ère. Mais aussi spectaculaire et important qu'est la maîtrise de la bombe nucléaire par l'URSS, ça va être un autre événement qui va vraiment captiver notre attention. Un événement qui va clore en grand l'année 49. Et donc, pendant que Moscou célèbre sa révolution scientifique, à des milliers de kilomètres là, c'est une autre révolution qui est sur le point de s'accomplir. Mais pas une révolution qui touche simplement l'équilibre militaire. Non. C'est une révolution qui, encore aujourd'hui, a modifié la politique mondiale. Le 1er octobre 1949, sur la place Tiananmen, à Pékin, des centaines de milliers de personnes se massent devant les luxueux palais de la Cité interdite. Au balcon de la Porte de la Paix céleste se tient un homme connu de tous, Mao Zedong. Après plus de 20 ans de guerre civile, il proclame la naissance de la République populaire de Chine. Et donc, en l'espace de quelques semaines seulement, les Soviétiques mettent fin au monopole nucléaire américain. Et maintenant, le pays le plus peuplé du monde vient rejoindre Moscou dans sa croisade idéologique. La guerre froide vient de changer de dimension. Elle ne va plus se contenter de l'Europe. Elle va devenir véritablement mondiale. Et donc aujourd'hui, c'est ça qu'on va voir. On va enfin sortir de l'Europe, mais on va aussi regarder, on va aussi observer que le changement géographique ne vient pas changer grand-chose. Au contraire, en fait, permet juste aux deux superpuissances d'avoir un plus grand carré de sable pour continuer leur affrontement. Notre voyage de la journée va surtout nous amener en Asie, où on va être témoin de la victoire de Mao Zedong en Chine, de la guerre de Corée, mais aussi de l'apparition des premières grandes opérations clandestines de la CIA. Bien entendu, qu'est-ce serait la guerre froide sans une petite section dédiée au nucléaire? Mais on va le voir que la course au nucléaire va prendre des proportions grandioses et on va assister au retour d'un personnage rapidement évoqué durant le premier épisode. Et pour finir, eh bien, un homme qui domine notre récit depuis le tout début s'apprête à nous quitter. Mais il va avoir une question qui va demeurer. Est-ce que sa disparition a un réel impact sur le conflit? Ou est-ce qu'il va être simplement remplacé par un autre visage? Tous ces événements vont se passer en l'espace de 4 ans. 4 ans où les chicanes politiques vont se transporter vers les champs de bataille. Mais c'est aussi durant ces 4 ans-là que la guerre froide change définitivement de nature. Elle s'internationalise. Alors, sans plus attendre, reprenons notre récit. Par contre, avant de commencer, je crois qu'il est important pour bien comprendre l'importance de l'arrivée de Mao et des communistes en Chine d'effectuer un retour en arrière. Parce que contrairement à ce qu'on pourrait croire, ben la guerre civile chinoise, c'est pas qu'une simple réaction envers la Seconde Guerre mondiale. Non, en fait, la guerre civile chinoise représente la conclusion d'une longue période de bouleversement et d'instabilité qui affecte la Chine depuis presque un demi-siècle. Et donc, si on se transporte au début du 20e siècle, de quoi a l'air la Chine? Eh bien, à cette époque-là, la Chine est encore un empire qui est gouverné par la dynastie des Qing. Une dynastie impériale vieille de plusieurs siècles. Mais c'est aussi la dynastie qui est connue pour avoir été la dynastie régnante durant le siècle de l'humiliation. Le siècle de l'humiliation, c'est une période qu'on pourrait résumer à la rencontre, ou plutôt la confrontation entre la Chine, l'empire du milieu qui sépare les cieux de la terre, avec les puissances européennes. Et donc, ça représente aussi la première fois de son histoire millénaire que la Chine se voit écrasée, voire même ridiculisée par ses étrangers. C'est pendant près d'un siècle, des événements comme les guerres de l'opium, les traités inégaux, les interventions étrangères, les conflits internes vont nourrir un profond sentiment d'humiliation qui, encore aujourd'hui, est fortement présent dans le narratif de la Chine contemporaine. Mais au final, c'est l'autorité impériale des Qing qui va s'effondrer progressivement. En 1911, une révolution éclate. L'empire plurimillénaire disparaît et l'année suivante, un homme se lève et proclame la République de Chine. Cet homme, eh bien, c'est Sun Yat-sen, généralement considéré comme le père de la Chine moderne. Mais si l'idée pouvait sembler bonne, la jeune république va être fortement mise au défi. En effet, le pouvoir central est faible. Et donc, rapidement, le pays va se fragmenter en une multitude de chefs militaires qui portent le nom célèbre de seigneurs de guerre. Bien entendu, cette période voit la Chine tomber dans une grande instabilité. Et cette instabilité va durer plus de 15 ans. Et durant ces 15 ans, la Chine va désespérément chercher un gouvernement capable de réunifier le pays face aux seigneurs de guerre. Et deux hommes pensent pouvoir y parvenir. Du premier côté, on a le Kuomintang, le parti nationaliste fondé et dirigé par Sun Yat-sen, mais ça va être surtout son successeur qui va nous intéresser aujourd'hui, Chiang Kai-shek. L'objectif du Kuomintang est excessivement clair. En fait, c'est de réunifier le pays pour construire une Chine forte et moderne. Mais de l'autre côté, on a aussi un autre parti. Parti beaucoup plus jeune, fondé en 1921. Il s'agit bien entendu du Parti communiste chinois. Et on retrouve parmi ses dirigeants principaux un jeune homme ambitieux qui, on va le voir, va devenir un personnage central de notre récit. Il s'agit bien entendu de Mao Zedong. Au départ, eh bien, les deux partis qui s'opposent vont former une sorte de collaboration. En fait, assez simplement, cette collaboration-là s'explique par leur objectif commun. Les deux partis cherchent à mettre fin au pouvoir des seigneurs de guerre afin de réunifier la Chine de manière concrète. Mais toute bonne chose a une fin. En 1927, Chiang Kai-shek remarque que les communistes commencent à lui faire de l'ombre. Il va donc décider de rompre brutalement la coopération. Des affrontements éclatent. C'est le début de la guerre civile chinoise. Et donc, pendant plusieurs années, la Chine va être témoin de nombreux affrontements des plus brutaux entre nationalistes et communistes. Et les communistes vont rapidement se voir surpassés par les forces de Chiang Kai-shek. Et donc, les communistes vont se trouver dans les cordes, mais ils ne vont pas disparaître. Ils vont plutôt opter pour la fuite. Et donc, entre 1934 et 1935, les communistes vont entreprendre un immense repli qui aujourd'hui est devenu pratiquement mythologique, la Longue Marche. Cet événement porte très, très bien son nom parce que c'est plus de 10 000 kilomètres qui vont être parcourus par les communistes. En fait, Mao et ses disciples vont marcher à travers la Chine au complet, que ce soit les montagnes, les marécages ou les plaines. Mais bien entendu, la marche n'est pas de tout repos et c'est des dizaines de milliers de combattants qui périssent ou tout simplement abandonnent le cortège en cours de route. Mais ceux qui survivent viennent renforcer considérablement le prestige de Mao. La Longue Marche entre donc dans la légende et constitue encore aujourd'hui le mythe fondateur du Parti communiste chinois. Mais les nationalistes et les communistes vont bientôt être rejoints par un troisième camp, l'Empire du Soleil Levant, l'Empire japonais. En 1937, Tokyo lance une invasion massive contre la Chine. Et face à cette menace, eh bien, une fois de plus, nationalistes et communistes vont devoir provisoirement mettre fin à leurs différends afin d'affronter, dans un front uni, l'ennemi commun. C'est le début de la seconde guerre sino-japonaise qui vient de commencer. En fait, ce conflit-là, qui est déjà commencé en Asie depuis 1937, va finir par se fondre au sein de la Seconde Guerre mondiale après les événements de Pearl Harbor en 1941. Et c'est donc pendant près de 8 ans que deux camps, que tout oppose, vont combattre le même ennemi commun. Mais l'alliance de circonstances va rester profondément fragile tout le long de cette collaboration. Parce que derrière les combats contre le Japon, bien la rivalité entre Mao et Chiang ne va jamais réellement disparaître. Et le 15 août 45, eh bien, l'empereur Hirohito du Japon rend les armes. Le Japon est vaincu, l'ennemi commun disparaît. Ce Côté de la Chine, les anciens ennemis peuvent donc retourner à leur occupation, se faire la guerre. Mais cette fois, les rapports de force ont changé. Les communistes contrôlent désormais une grande partie des campagnes. Ils bénéficient à la fois d'un soutien populaire important, mais aussi d'un soutien de l'URSS qui est non négligeable. Et inversement, le Kuomintang, lui, soutenu par l'Occident, souffre de corruption et d'une inflation galopante, alimentant un large mécontentement au sein de la population. Mais la chose est claire, c'est maintenant les communistes qui se trouvent en position de force. Et donc, les combats vont continuer et ça nous ramène en fait au 1er octobre 1949 sur la place Tiananmen à Pékin. Une fois de plus, des centaines de milliers de personnes sont rassemblées pour assister à ce moment historique. Mao Zedong, l'empereur rouge, apparaît au balcon de la porte de la paix céleste. Du haut de son balcon, Mao va prononcer une phrase. Le peuple chinois s'est levé. En prononçant ces quelques mots, c'est Mao qui donne naissance à la République populaire de Chine. Mais pendant que Mao concrétise son pouvoir, qu'est-ce qui arrive aux nationalistes puis à leur chef? En fait, quelques mois plus tard, Chiang Kai-shek et ce qui lui reste, en fait, de son gouvernement va s'empresser de traverser le détroit de Formose. Pourquoi? Même parce que derrière ce détroit-là se trouve leur refuge, l'île de Taïwan. Et sur cette île, ils vont pas juste se réfugier. Ils vont reconstruire la République populaire de Chine, et donc la Chine se voit dotée de deux gouvernements, donc de deux États chinois. Et cette situation-là perdure encore aujourd'hui avec les troubles entre la Chine et Taïwan. Mais pourquoi passer autant de temps sur la Chine? C'est parce qu'au final, les événements que je viens de vous décrire, malheureusement, ils ressemblent à n'importe quelle guerre civile. Par contre, on retourne dans la logique de la guerre froide. Pour les dirigeants à Washington, c'est pas une révolution anodine qui vient de se passer. En fait, en quelques années seulement, c'est le pays le plus peuplé de la planète qui vient de rejoindre le camp communiste. Autrement dit, pour Washington, c'est environ 550 millions de personnes qui échappent maintenant à l'influence occidentale. Washington, c'est un véritable choc. Les journaux, les parlementaires et même une partie de l'opinion publique commencent bientôt à se poser une question devenue célèbre. Who lost China? Qui a perdu la Chine? Pour beaucoup, la victoire de Mao est perçue comme l'une des plus grands revers diplomatiques de l'histoire des États-Unis. Mais ironiquement, la question Who lost China démontre une logique importante de la guerre froide. Celle de jusqu'à où les camps sont prêts à étendre leur influence. Parce qu'au final, est-ce qu'on peut réellement se poser la question d'avoir perdu un pays qu'on n'a jamais vraiment possédé? Donc, la victoire de Mao vient étendre le communisme en Asie, ce qui donne à l'URSS un allié gigantesque dans cette région. Mais ce bouleversement n'est que le début de la période qu'on va couvrir. Parce que quelques mois seulement après la proclamation de la République populaire de Chine, bien la guerre froide va sortir de son cadre politique et diplomatique. Et pour la première fois, les deux camps vont s'affronter par alliés interposés sur un véritable champ de bataille. Il s'agit de la péninsule coréenne. Mais encore une fois, un retour en arrière est nécessaire pour bien comprendre la situation. On va retourner au lendemain de la Seconde Guerre mondiale. En fait, la péninsule coréenne, occupée depuis 1910 par le Japon, est enfin libre à cette époque. Par contre, beaucoup de Coréens ne réalisent pas encore que derrière cette liberté, leur pays va devenir la nouvelle victime de la rivalité entre les deux superpuissances. En fait, la Corée devient en quelque sorte l'Allemagne de l'Asie, on pourrait dire. Mais pourquoi est-ce que je dis ça? C'est qu'on va le voir, très rapidement, la Corée, comme l'Allemagne, va être divisée entre les alliés. En fait, sur une carte, avec un simple crayon anodin, les diplomates américains et soviétiques vont tracer une ligne, sans prendre en compte le relief ou la présence d'une rivière ou une démarcation de la population. Ils vont simplement tracer une ligne, et cette ligne va correspondre en fait au 38e parallèle. Au nord de cette ligne, les troupes soviétiques sont ceux qui s'occupent de la gestion, mais surtout de désarmer les forces japonaises encore en place. Tandis qu'au sud du 38e, eh bien, ce sont les Américains qui s'occupent de la même chose. Et encore une fois, comme pour l'Allemagne, la frontière du 38e, qui séparait la Corée en deux, était supposée être simplement temporaire. Juste le temps de donner au pays le temps de s'organiser, d'organiser des élections et enfin de réunifier la péninsule. Mais très vite, bien entendu, la logique de la guerre froide va commencer à apparaître. Et on va donc voir deux gouvernements apparaître. Au nord, on va avoir Kim Il-sung, un jeune militant communiste choisi directement par Moscou et même par Staline. Et au sud, eh bien, ça va être Syngman Rhee, un Coréen en exil aux États-Unis depuis près de 45 ans, qui se voit, bien entendu, soutenu par Washington. On a donc deux États, deux idéologies, et deux dirigeants qui sont convaincus d'être le seul représentant légitime pour réunifier l'entièreté de la péninsule coréenne. Autrement dit, les confrontations vont commencer. Ils vont commencer, en fait, le 25 juin 1950. Aux premières heures du matin, les canons nord-coréens ouvrent le feu. C'est environ 75 000 soldats nord-coréens qui franchissent le 38e parallèle. En quelques heures seulement, l'invasion a commencé. L'offensive nord-coréenne est d'une rapidité incroyable et les forces sud-coréennes peuvent pratiquement rien faire autre que de reculer devant l'assaut. Et donc, en quelques jours seulement, Séoul va tomber. Pour Washington, l'invasion fait l'effet d'une bombe. Parce que pour beaucoup de responsables américains, c'est pas juste la Corée qui est attaquée. C'est toute la stratégie d'endiguement imaginée par George Kennan qui est mise à rude épreuve. Et donc, les États-Unis se doivent d'intervenir en Corée. Parce que sinon, qui va vraiment les croire capables de défendre leurs alliés ailleurs et d'être donc les défenseurs du monde libre? Mais pour cette fois, les États-Unis veulent pas intervenir complètement seuls. Ils vont y aller de manière stratégique et ils vont rapidement obtenir une résolution du Conseil de sécurité de l'ONU qui va les autoriser à déclencher une intervention militaire. Mais il y a une question qu'on peut se poser. C'est qu'en fait, pourquoi l'URSS, qui est un membre du Conseil de sécurité de l'ONU à l'époque, puis aujourd'hui ou encore via la Russie, laisse-t-elle passer cette résolution? La réponse est presque comique. C'est qu'en fait, durant cette période, l'Union soviétique boycotte tout simplement les réunions du Conseil de sécurité. Et pourquoi? En fait, elle le fait pour protester contre la présence de Taïwan, et non de la Chine populaire, parmi les membres représentant la Chine. Mais puisqu'elle n'est pas là, l'URSS ne peut pas mettre son veto. Et donc, la coalition internationale va être constituée par les États-Unis. C'est 16 pays qui vont s'engager à envoyer des forces combattantes. Mais dans les faits, ça reste que 90% des soldats, des avions et du matériel proviennent des États-Unis. Mais pour diriger cette force, il y a un homme qui est désigné. L'architecte derrière la victoire américaine face au Japon, le général Douglas MacArthur. Et à l'été 1950, la Corée du Sud semble être sur le bord du précipice. Les forces de l'ONU contrôlent pratiquement plus rien du territoire, outre un tout petit bout autour du port de Busan, à l'extrême sud de la péninsule. Mais c'est à ce moment-là que MacArthur, son énorme pipe entre les dents, décide de prendre un risque. Le 15 septembre 1950, il va lancer un débarquement amphibie derrière les lignes nord-coréennes à Incheon, près de Séoul. Mais l'opération est extrêmement risquée. Incheon est reconnu par tout le monde pour ses marées imprévisibles et ses côtes très étroites. En plus de ça, les défenses ennemies sont très importantes dans la région. Mais, contre toute attente, le plan fonctionne. Les Nord-Coréens sont pris à revers, Séoul est rapidement reprise et les forces communistes battent en retraite. L'élan de la guerre change complètement de direction. Mais dans leur enthousiasme, les forces de l'ONU ne vont pas juste chercher à libérer la Corée du Sud. Ils vont poursuivre leur avancée, pourchassant les Nord-Coréens au sein même de leur territoire, pratiquement jusqu'à la frontière chinoise. Donc, à Washington, certains stratèges commencent déjà à s'imaginer, à fantasmer une Corée réunifiée sous un gouvernement allié des États-Unis. Mais ça, c'était sans prendre en compte l'inquiétude d'un autre dirigeant, Mao Zedong. Parce qu'en effet, Pékin n'est pas vraiment enthousiaste à l'avancée de l'armée américaine jusqu'à sa frontière. C'est même un peu un euphémisme de dire ça, parce que Mao voit cette avancée littéralement comme une menace existentielle. Mais à partir d'octobre 1950, la Chine, encouragée par l'URSS, décide d'intervenir. Mais elle ne veut pas risquer d'entrer en conflit direct avec les États-Unis. Elle va donc modifier un peu sa présentation. Au lieu d'envoyer officiellement son armée régulière, Pékin va plutôt envoyer des volontaires du peuple chinois. En réalité, ça va être plusieurs centaines de milliers de personnes qui vont franchir discrètement la frontière. Ils vont avancer principalement la nuit, évitant les routes principales, exploitant parfaitement le relief montagneux coréen. Et donc, lorsque la première offensive chinoise est lancée, l'effet de surprise est total. MacArthur lui-même est forcé de reconnaître que la situation est devenue critique. Mais c'est à cet instant-là que la guerre froide passe très, très près de basculer dans un conflit mondial. MacArthur est furieux. Il demande à bombarder les bases chinoises. Il va même jusqu'à demander l'utilisation de la bombe atomique. Parce que pour lui, la victoire américaine exige d'étendre la guerre. Et du côté du président Truman, c'est impensable. Parce qu'il craint en fait qu'une escalade provoque l'intervention directe de l'Union soviétique. Ce qui voudrait dire une troisième guerre mondiale. Et les désaccords vont tellement augmenter entre les deux hommes qu'en avril 51, Truman va tout simplement relever MacArthur ses fonctions de commandant. Et donc, on voit que qu'il y a une logique de vouloir limiter la guerre. Et on n'est pas prêt à la gagner à n'importe quel prix. Et donc, pendant près de 2 ans supplémentaires, les combats vont se poursuivre. Les offensives se succèdent, mais aucune armée réussit réellement à s'avancer et on va voir une forme de front se stabiliser autour du 38e parallèle. Mais le 27 juillet 1953, après 3 ans de guerre, 3 ans de guerre qui ont causé la mort de plus de 3 millions de personnes, dont la majorité sont des civils, les représentants des deux camps signent un armistice à Panmunjom, un petit village directement sur le 38e parallèle, là où tout a commencé et tout s'apprête à finir. Mais par contre, c'est important de comprendre que ce document-là, c'est pas un traité de paix définitif. Ça vient simplement mettre fin au combat. Et donc, techniquement, encore aujourd'hui, la guerre de Corée, qui oppose la Corée du Sud et la Corée du Nord, n'est pas terminée. Mais par contre, la guerre de Corée va avoir d'énormes conséquences, mis à part, bien entendu, les pertes humaines, qui sont plusieurs millions, les pertes, la destruction des villes, les familles séparées. C'est surtout pour ce qui nous intéresse, un conflit qui va faire évoluer la guerre froide. En fait, les États-Unis et l'Union soviétique jusqu'ici s'affrontaient principalement par discours, doctrine ou pression diplomatique. Mais là, les deux superpuissances découvrent qu'ils peuvent aussi s'affronter par proxy. Et donc ça va leur permettre de jamais se déclarer la guerre. La Corée devient donc le premier véritable conflit armé de la guerre froide, mais ça, c'est certainement pas le dernier. Mais pendant que les soldats se battent sur les collines coréennes, à Washington, certains responsables arrivent à une conclusion. Les soldats, chars, avions et autres navires ne peuvent pas toujours être la réponse. Parfois, quelques agents bien placés peuvent obtenir davantage qu'une armée entière. Et une organisation, créée seulement quelques années plus tôt, s'apprête justement à sortir de l'ombre, la CIA. Et c'est là que notre récit va se poursuivre après la pause, avec les premières opérations de la CIA.

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5: 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Et avant la pause, en fait, on avait clos, en fait, la guerre de Corée. Mais on avait aussi découvert que, malgré sa grande importance, c'était un nouveau type de guerre qui allait réellement voir le jour. Et donc, en effet, jusqu'à présent, à travers le récit qu'on en fait, la guerre froide ressemble encore à un conflit assez classique. On a des armées, des chars, des avions, des lignes de front. Mais les dirigeants américains, comme soviétiques, vont rapidement comprendre quelque chose. En fait, toutes les batailles ne vont pas nécessiter l'utilisation de soldats pour être emportées. Parfois, beaucoup moins coûteux, beaucoup moins risqué, tout simplement beaucoup plus efficace d'agir autrement, d'agir de façon, disons, plus discrète. On peut influencer une élection, financer un mouvement politique, soutenir ou créer une manifestation, diffuser de la propagande, ou tout simplement renverser un gouvernement. Et donc une nouvelle dimension qui va pointer le bout de son nez au sein de la guerre froide, la guerre secrète. Et souvenez-vous, dans le dernier épisode, on avait assez rapidement évoqué la naissance de la CIA en 1947. À l'époque, l'agence avait comme mission officielle la collecte et la centralisation des renseignements américains. Mais, très rapidement, ses responsabilités vont largement dépasser la simple collecte d'informations. Et une idée va commencer à germer dans la tête de plusieurs dirigeants américains. Ils vont réaliser que s'ils veulent empêcher l'expansion du communisme, ils vont devoir parfois intervenir sans apparaître officiellement. Pour cela, ils vont devoir utiliser des outils adaptés. Cet outil adapté-là, ben c'est la CIA. Premier grand théâtre d'expérimentation de cette nouvelle stratégie de la guerre secrète se trouve très loin de Berlin, loin de la Corée aussi. En fait, on est au Moyen-Orient, dans une des plus vieilles civilisations du monde, un pays qui encore aujourd'hui fait la une de l'actualité, l'Iran. Mais au premier regard, dans les années 50, le pays semble relativement stable. Il est dirigé par le jeune Mohamed Reza Pahlavi. Ce dernier est monté sur le trône en 1941, à seulement 21 ans, après que les Britanniques et les Soviétiques ont forcé son père, Reza Shah, à abdiquer. Il lui reprochait, entre autres, ses liens jugés trop étroits avec l'Allemagne. Mais on va sortir des affaires royales parce que le véritable personnage de notre histoire, c'est pas le Shah. C'est plutôt Mohamed Mossadegh, le premier ministre iranien, très populaire auprès d'une grande partie de la population. Mais pourquoi est-ce que Mossadegh va devenir la première victime de la guerre secrète? Eh bien, la réponse tient en un mot. Pétrole. Depuis plusieurs décennies, l'exploitation du pétrole iranien est largement contrôlée par une compagnie britannique, l'Anglo-Iranian Oil Company, aujourd'hui plus connue sous le nom de British Petroleum, ou simplement BP. Mais en Iran, énormément de personnes considèrent que cette situation-là est profondément injuste, parce qu'au final, c'est l'Iran, et donc les Iraniens, qui possèdent les ressources. Mais une grande partie des bénéfices, voire tout, quitte l'Iran. Et Mossadegh va décider de prendre une décision des plus audacieuses, parce qu'en 1951, il va tout simplement décider de nationaliser l'industrie pétrolière iranienne. Autrement dit, l'Iran reprend le contrôle de ses propres ressources. C'est à Londres que la décision de Mossadegh déclenche l'onde de choc initiale. Le gouvernement britannique réclame une réponse, mais cette fois, il ne peut pas agir seul. Parce que comme on l'a vu à l'épisode précédent, Royaume-Uni n'est plus la grande puissance économique qui était avant la Deuxième Guerre mondiale. Les Britanniques vont donc être forcés de se tourner vers leur nouvel allié, les États-Unis. Mais à Washington, les inquiétudes sont beaucoup plus larges que la simple question du pétrole. En fait, les dirigeants américains vont craindre qu'une crise politique prolongée en Iran soit un terreau fertile pour la progression et l'influence soviétique dans la région hautement stratégique qu'est le Moyen-Orient. On est donc en pleine logique d'endiguement pour les États-Unis, eh bien, mieux vaut prévenir que guérir. Et c'est donc dans ce contexte qu'est lancée en 1953 une opération secrète, l'opération Ajax. Cette dernière est organisée de manière conjointe entre la CIA américaine et son équivalent britannique, le MI6. Leur objectif est très simple. Provoquer la chute du gouvernement de Mohamed Mossadegh. Sans déclaration de guerre, sans invasion, sans envoyer une armée. Pour ça, l'opération va devoir redoubler d'inventivité. Elle va notamment reposer sur des campagnes de propagande, des réseaux d'influence, des manifestations, des contacts politiques et toute autre opération clandestine. Mais au coup final, l'opération est une réussite. Et Mossadegh est renversé, et le Shah, avec l'accord des Occidentaux, reprend pleinement le pouvoir. Mais au-delà du cas iranien, l'opération Ajax marque un tournant majeur dans l'histoire de la guerre froide, parce que pour la première fois, la CIA réussit à jouer un rôle majeur dans le renversement d'un gouvernement étranger. Et dans le fond, le succès d'Ajax va convaincre de nombreux responsables américains qu'une opération clandestine peut parfois produire davantage d'effets qu'une intervention militaire. Alors, pourquoi risquer une guerre ouverte dans ce temps-là? C'est cette logique qui va donner l'une des caractéristiques les plus importantes de la guerre froide. On va la retrouver dans nombreux cas qu'on va pouvoir analyser durant les épisodes suivants, comme au Guatemala, à Cuba, au Chili ou dans bien d'autres régions du monde. Mais je préfère m'arrêter ici pour l'opération Ajax parce que je trouve que cette opération et plus largement l'histoire moderne de l'Iran mérite largement un épisode ou une série en entier. Une série ou un épisode qui va nous permettre de revenir beaucoup plus en détail sur l'opération Ajax, sur ses véritables objectifs, son déroulement, mais surtout sur ses conséquences qui continuent encore aujourd'hui à influencer les relations entre l'Iran et les États-Unis. Mais en quelques années seulement, la guerre froide a déjà profondément changé. Elle se joue maintenant sur plusieurs terrains simultanément, dans les laboratoires, sur les champs de bataille, dans les bureaux diplomates, mais aussi maintenant dans l'ombre. Mais pendant que les services secrets s'acharnent à perfectionner leurs méthodes, bien les scientifiques, eux, restent pas les bras croisés. Une nouvelle course se dessine. Une course qui vise plus simplement à fabriquer une bombe atomique, ça c'est fait. Mais à fabriquer une arme encore plus puissante. Et donc pendant que la Chine change de visage, que les combats font rage en Corée et que la CIA déstabilise le Moyen-Orient, il y a une autre bataille qui se poursuit, beaucoup plus discrète. mais probablement encore plus déterminante. C'est la course aux armements nucléaires. Et là, je vous demanderai de vous souvenir que, comme on l'a vu, depuis le 29 août 1949 et la réussite du test nucléaire soviétique, ben, les États-Unis ne sont plus les seuls détenteurs de la bombe nucléaire. Et donc maintenant, les deux superpuissances peuvent tous les deux produire et surtout utiliser l'arme la plus dévastatrice. Mais à Washington, certains responsables américains commencent à se questionner. Ils se demandent, en fait, si les communistes ont la bombe nucléaire, bien, qu'est-ce qui nous empêche de créer une arme encore plus puissante? Autrement dit, est-ce qu'on peut reprendre le dessus dans la course à l'armement? Et c'est là qu'un personnage qu'on a déjà croisé au début de notre série refait surface, Edward Teller. Vous vous en souvenez peut-être, dans le premier épisode, lorsqu'on parlait du projet Manhattan, j'avais vite mentionné qu'un physicien avait proposé déjà une idée jugée beaucoup trop ambitieuse pour l'époque, qui était de construire une bombe reposant non pas sur la fission nucléaire, mais sur la fusion nucléaire. Et bien entendu, à l'époque, le projet est jugé réaliste, puis l'idée parvient pas à rejoindre les contraintes de temps et de ressources qui permettraient à la réalisation d'une telle bombe avant les Allemands. Mais maintenant, la guerre est terminée. Les Allemands ont été défaits. Et donc, l'idée de Teller commence à ressortir des tiroirs. Mais j'aimerais un peu expliquer un aspect technique. C'est qu'en fait, la bombe atomique à fission fonctionne en cassant des atomes. Tandis que la bombe H, la bombe à fusion, bien comme son nom l'indique, va fonctionner en les fusionnant. Bien entendu, c'est une différence qui paraît minime, voire technique, mais elle change absolument tout. Bon, sans surprise, je ne suis pas un ingénieur nucléaire. Je vais donc devoir simplifier, mais ce que je peux vous dire, c'est que si une bombe atomique classique, soit à fission, peut libérer l'équivalent de plusieurs kilotonnes de TNT, par exemple la bombe d'Hiroshima Little Boy, correspondant à environ 15 kilotonnes, soit 15 000 tonnes de TNT, une bombe à hydrogène, soit à fusion, peut, elle, être des centaines de fois plus puissante et donc peut, de manière très réaliste, atteindre les mégatonnes de TNT. Alors là, on ne parle plus juste de détruire une ville comme on l'avait fait au Japon, mais on parle de détruire des régions entières. C'est une nouvelle étape qui est franchie dans cette course à l'armement. Et donc, le 1er novembre 1952, sur une toute petite île du Pacifique, Washington effectue son tout premier essai d'une bombe à hydrogène, Ivy Mike. L'explosion est d'une puissance encore jamais observée. La bombe est de plus de 10 mégatonnes et ne laisse pratiquement aucune trace de l'île sur laquelle se déroule le test. On trouve simplement un immense cratère. Les scientifiques viennent de démontrer que la fusion nucléaire peut effectivement être utilisée comme une arme. Mais s'il y a une chose qu'on a déjà compris de la guerre froide, c'est qu'aucun des camps conserve son avance bien longtemps. Moins d'un an plus tard, le 12 août 1953, l'Union soviétique réalise à son tour un essai thermonucléaire, RDS-6S. Les ingénieurs soviétiques, dirigés notamment par Andrei Sakharov, démontrent eux aussi leur maîtrise de cet outil de destruction. Encore une fois, l'équilibre de la guerre froide est rétabli. C'est probablement ça le plus important. C'est que, durant la guerre froide, chaque innovation entraîne immédiatement une réponse. Chaque progrès technologique va pousser l'autre camp à aller encore plus loin. On l'a vu, les États-Unis vont construire une bombe, les Soviétiques construisent la leur. Et là, les Américains développent une bombe encore plus puissante, mais les Soviétiques vont répondre immédiatement. Et encore une fois, c'est un des moteurs les plus importants de la guerre froide. C'est pas juste qu'il faut être le plus fort. C'est qu'il faut constamment chercher à le rester. Mais cette logique-là va très bientôt sortir du cadre des armes nucléaires. On va voir la même logique en ce qui concerne les missiles, les sous-marins, les avions, les ordinateurs et même l'espace, la dernière frontière. Mais au moment même où cette rivalité atteint un nouveau sommet avec la bombe atomique, avec la bombe H, un de ses principaux artisans s'apprête à disparaître. Le 5 mars 1953, Joseph Staline, meurt après près de 30 ans passés à la tête de l'Union soviétique. Avec lui, c'est tout un chapitre de la guerre froide qui s'achève. En fait, nous sommes à Moscou le soir du 28 février 1953, au Kremlin. Comme à son habitude, Staline reçoit plusieurs membres de son entourage pour un long dîner. Autour de la table se trouvent notamment Lavrenti Beria, le redoutable chef de la police politique, mais aussi Georgi Malenkov et un certain Nikita Khrouchtchev. Ils discutent, boivent, rient. La réunion se prolonge jusqu'au cœur de la nuit. Après la réunion, en fait, après le dîner, chacun va quitter le Kremlin, satisfait de sa soirée. Mais ce que personne ne sait encore, c'est que cette soirée, c'était leur dernière avec Staline. Le lendemain matin, un étrange silence règne dans la résidence du dirigeant soviétique. Parce qu'habituellement, Staline se lève très tôt afin de donner les instructions à ses collaborateurs. Mais cette fois, rien. Personne n'ose entrer dans sa chambre. Donc pendant des heures, les gardes ne font qu'attendre devant sa porte. Parce que déranger Staline peut coûter très cher. Mais finalement, en soirée, ils vont prendre leur courage à deux mains. Ils vont ouvrir la porte. Mais ce qu'ils vont voir va encore plus les terrifier. En ouvrant la porte, ils découvrent Staline étendu sur le sol, immobile, incapable de parler. Staline a été victime d'un violent AVC. Les médecins sont appelés en urgence, mais plusieurs ont été arrêtés quelques semaines auparavant dans ce que l'on appelle aujourd'hui le complot des blouses blanches. Le régime se retrouve presque paralysé par la peur qu'il a lui-même créée. Donc pendant plusieurs jours, l'état du dirigeant va se détériorer pour qu'au final, le 5 mars 1953, Joseph Staline meurt. Staline, le Vojd, l'homme de fer qui pendant 30 ans a dirigé l'un des plus grands empires jamais vus, n'est plus. Et à travers tout le pays, des millions de citoyens apprennent la nouvelle. Certains pleurent sincèrement, d'autres restent silencieux. Mais pour quelques-uns, peuvent enfin respirer. Mais une chose est certaine, c'est que la mort de Staline marque la fin d'une époque. Depuis le début de notre série, le nom de Staline revient constamment. On parlait du pacte germano-soviétique, de la conférence de Yalta, blocus de Berlin, la bombe atomique, la Corée. Ben, tous ces événements-là portent directement ou indirectement l'empreinte du dictateur géorgien. Et donc, sa mort soulève une autre question. Est-ce que la guerre froide va s'apaiser? Ben, la réponse, pas vraiment. Parce que si Staline disparaît, ben, le système qui a contribué à mettre en place, lui, il demeure bel et bien présent. L'Union soviétique reste une superpuissance. Le bloc communiste, il existe toujours. L'armée rouge est toujours présente en Europe de l'Est. Et les armes nucléaires soviétiques se sont pas volatilisées. Puis de l'autre côté, les États-Unis poursuivent toujours leur politique d'endiguement. Donc la rivalité entre les deux blocs n'a pas disparu à cause de la mort d'un seul homme. Mais donc, au cours des mois suivants, une nouvelle génération de dirigeants commence progressivement à prendre les commandes du pays, et parmi eux, un homme va rapidement s'imposer. Un ancien ouvrier qui a patiemment gravi les échelons du Parti communiste, Nikita Khrouchtchev. Avec lui, c'est une nouvelle période qui s'ouvre. Il va bientôt dénoncer une partie des crimes de Staline, et il va parler de coexistence pacifique avec l'Occident. Mais on va le voir, cette coexistence pacifique ne signifiera jamais vraiment la fin de la rivalité. Bien au contraire même, la compétition va continuer vers des domaines comme les missiles, l'espace, les services secrets, les guerres par procréation, et va même parfois aller jusqu'au bord de l'apocalypse nucléaire. Et donc, pour conclure cette émission, j'aimerais qu'on revienne une dernière fois sur le chemin qu'on a parcouru aujourd'hui. Lorsqu'on avait quitté notre récit à la fin du dernier épisode, la guerre froide était fortement ancrée en Europe. Les deux blocs existaient, l'Allemagne était divisée, l'OTAN venait de s'être créée. Et maintenant, Et en plus, ben, les deux superpuissances possédaient l'arme atomique. On l'a vu entre ces quatre années que sont 49 et 53, la guerre froide va encore changer de dimension. Elle va quitter progressivement le continent européen pour devenir véritablement mondiale. En Chine, la victoire de Mao Zedong fait entrer près d'un quart de l'humanité dans le camp communiste. En Corée, l'arrivée de Washington et Moscou provoque le premier grand conflit armé de cette nouvelle époque. Au Moyen-Orient, les services secrets américains démontrent qu'il est désormais possible de renverser un gouvernement sans envoyer une seule armée. Pendant ce temps, bien entendu, la course aux armements franchit un nouveau seuil avec l'apparition de la bombe à hydrogène. Et pour finir, la mort de Joseph Staline referme le premier grand chapitre de cette histoire. Mais si on regarde derrière les événements, on est capable d'entrevoir une logique qui les unit tous. Comme on l'a dit, c'est que chaque avancée d'un camp entraîne immédiatement une réponse de l'autre. Une révolution va appeler une contre-révolution. Une alliance va entraîner une autre alliance. Une bombe appelle une bombe plus puissante. Donc, autrement dit, c'est que la guerre froide va devenir un immense jeu d'équilibre où aucun des deux camps tolère de laisser son rival prendre la première place. Mais par contre, s'il y avait une seule idée à retenir de cet épisode, moi je crois que ça serait celle-ci. C'est que présenter la guerre froide comme une simple rivalité entre les États-Unis et l'Union soviétique, c'est quand même une réduction de la réalité très importante. Parce qu'on l'a vu à partir des années 50, la rivalité commence à influencer la politique intérieure de plus en plus d'États autour du monde, que ce soit en Asie avec la Chine et la Corée, au Moyen-Orient avec l'Iran, en Afrique, en Amérique latine, parfois même au cœur des démocraties occidentales. Chaque révolution, chaque guerre civile, chaque crise politique peut maintenant être interprétée à travers, en le fond, le prisme de cette confrontation qui oppose les deux superpuissances et devient donc un vrai cadre qui nous permet d'analyser les événements de la seconde moitié du 20e siècle. Et je dis de la seconde moitié du 20e siècle, mais encore aujourd'hui, beaucoup des événements qui se passent dans notre quotidien peuvent être retracés à la guerre froide. Et c'est précisément ce qu'on va continuer d'explorer tout au long de la série. Et dans le prochain épisode, on va voir une nouvelle génération de dirigeants qui va entrer en scène. À Moscou, on l'a déjà vu, Nikita Khrushchev cherche à tourner la page du stalinisme. Mais à Washington aussi, il y a du changement. Le général de la Deuxième Guerre mondiale, Dwight D. Eisenhower, va arriver à la Maison-Blanche avec une nouvelle vision de la puissance américaine. Et pendant ce temps-là, à plusieurs kilomètres de là, sur une île

ça crée la guerre froide. J'espère qu'il vous aura permis un peu de faire le pont entre un conflit initialement ancré en Europe qui va maintenant devenir un vrai conflit, dirons, mondial, qui va être capable de modeler énormément de politiques à travers le monde en entier. Fait que je vous remercie sincèrement de votre écoute, puis je vous donne rendez-vous la semaine prochaine pour la suite de cette grande histoire. C'était Anthony pour Le Détour sur les ondes de Schiste 94.3 et je vous dis à la semaine prochaine.

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0: Bon vendredi, mesdames et messieurs. Bonne fin d'après-midi et bienvenue sur Home Team Network. Bienvenue sur Chiz 94.3 pour la présentation d'un programme double ce soir entre vos capitales de Québec et les visiteurs qui seront là tout le week-end, les Jackals du New Jersey. Bonjour, mon nom est Marc-André Lard. Très heureux de vous accueillir sur HDN et sur Chiz. Salut Pierre Blais.
1: Bonjour Marc-André.
0: Comment vas-tu?
1: Ben, ça va bien, ça va bien, mais là on est parti pour une vraie séquence.
0: Là, tu me dis être 100% remis de ton match de dimanche passé.
1: Je ne vous en souhaite plus jamais un comme celui-là, les amis, à la maison.
0: Mais oui, face à part, oui, on part sur toute une séquence. Les 10 prochains matchs des Capitales sont disputés à la maison.
1: J'aurais même envie de te dire les 13, incluant aujourd'hui, puisqu'on a 4 matchs ce week-end et oui. Je crois que c'est 4 séries de suite. Mais à vérifier, mais je suis pas mal certain.
0: C'est deux chiffres.
1: C'est beaucoup.
0: On est d'accord sur les deux chiffres.
1: C'est toute une séquence.
0: Alors, c'est toute une séquence, puis on le savait que c'était sur les 26 matchs disputés à Québec. Disputés par les Capitales au mois d'août. Il y en a 20 qui sont disputés à Québec. Ça fait du baseball, ça, les amis. C'est clair, net, précis. On commence ça ce soir avec deux. Les Jackals sont en ville. Les Jackals ont pas une vilaine équipe, pas du tout. Ils sont premiers dans la division Est à 41 victoires, 32 défaites. 2 matchs et demi maintenant devant les Boulders de New York. Les Capitals, eux, à 48 et 25, 5 matchs et demi devant les Titans d'Ottawa. Alors, duel entre les deux leaders de division. Ceci étant dit, pour ce qui est des Capitals, j'ai envie de te dire, tu me corrigeras si t'es pas d'accord, j'ai envie de te dire que les Capitals traversent présentement leur pire passage à vide de la saison, parce que on n'a pas eu un bon résultat contre les Aigles de Trois-Rivières, bien en deçà des attentes.
1: Oui.
0: Contre les Valley Cats, correct sans plus, parce qu'on a échappé un match sur deux, l'autre a été reporté. Donc, je peux pas dire que les Capitals jouent du très grand baseball actuellement. On se garde la tête hors de l'eau, mais pas beaucoup plus.
1: Ouais, exact. On a du talent sur lequel reposer, ça c'est clair, mais j'irai plus largement, même, je pense que la saison 2026 mérite qu'on relance cette fin de saison-là à juste titre et qu'on soit capable de reprendre une vitesse de croisière qu'on n'a pas tant pris depuis le début de la saison. On a eu de bons moments.
0: On a bien démarré.
1: Les résultats étaient au rendez-vous. Mais en aucun cas, je me souviens pas d'avoir dit, là, le processus, il est à point. Cette saison, je me souviens pas d'avoir dit
0: ça une seule fois. Exact. Puis, tu sais, de dire, la machine est stable, bien huilée, les Capitals jouent du baseball inspiré ou du baseball confiant. Il y a eu quelques flashs, quelques clins d'œil ici et là, évidemment.
1: Et on est exigeant en passant, qu'on se comprenne bien, là. On est habitué de gagner, veut pas.
0: 4 en 4.
1: Tu sais, à un moment donné, les standards sont élevés. Ça, c'est clair.
0: Et on est encore premier de division.
1: Ben oui, ben oui. Sauf que les résultats sont au rendez-vous. Est-ce que le processus est au rendez-vous? Moi, je pense qu'on n'est pas à point encore pour l'instant.
0: Puis, juste avoir les mouvements de personnel, on le sait. Si nous, on est exigeants, si les partisans sont exigeants, sachez qu'il y en a encore des plus exigeants que nous. Et ils s'appellent, ces gars-là, Patrick Scalabrini, Charles Demers, Asif Shah, Christian Chenard.
1: Oui.
0: Ces gars-là sont encore plus exigeants que nous tous. Ça, c'est clair.
1: Carl Kral, ajoutons-le quand même à la liste. Hein? Moi, je le place.
0: Ouais,
1: je l'ajouterai parce que le capitaine, oui, mais l'entraîneur à temps partiel de façon non officielle.
0: Le futur entraîneur.
1: Tout ça ensemble, puis je pense que tout ce groupe-là, là, qui est un peu à la tête des décisions chez les Capitales de Québec, et n'allez pas penser que Carl Kral n'est pas parmi les décideurs chez les Capitales de Québec, on lui demande son avis pas mal. Je pense que ces gens-là, là, effectivement, on n'est pas tout à fait satisfait de ce qu'on a actuellement sur le terrain.
0: Parce que quand on regarde, encore une fois, là, les personnels, les mouvements de personnel qui ont été effectués. Bon, Jackson Soucy, je le compte encore dans les récents.
1: Oui.
0: Parce que ça fait quelques semaines à peine qu'il est à Québec. Ce soir, le partant du match numéro 1, Luke Tony Karkovski, un Australien.
1: Qu'on apprendra à découvrir avec vous.
0: 6 pieds 5, 210 livres, 24 ans.
1: Mm-hmm.
0: J'aime la charpente. Parlant de charpente, quand je suis arrivé au stade tout à l'heure, j'ai croisé face à face avec Patrick Bauer.
1: Notre lanceur partant.
0: Je lui ai demandé de me cueillir un nuage.
1: Et on avait annoncé Patrick Bauer comme partant aujourd'hui. Ça a donc été modifié.
0: C'est qu'on a interchangé Allemann et Karkovski. qui devait lancer 1 et 2, finalement. Karkowski lance le premier, Allman va lancer le deuxième. Et
1: je pense qu'on nous avait parlé de Bauer en début de journée, donc ça s'est quand même promené.
0: Ça se peut que ça se soit okay. promené, on va revérifier tout ça, effectivement. Et... donc, Karkowski, nouveau. Charlie Walker, oui. nouveau, un Américain. 6 pieds 2, 205 livres, 22 ans à peine. Ensuite de ça, Logan Knight, un Ontarien, 22 ans, bientôt 23, 6 pieds 6, 220 livres.
1: Oui.
0: Ça aussi, ça va être imposant sur le monticule. Sébastien Kahn, lui qui est arrivé depuis peu, on n'est pas convaincu.
1: Non, mais il a été étincelant cette semaine dans l'un des deux matchs face au Valley Cats de Tri-City. Il a vraiment été très bon à sa dernière
0: présence. Donc, la dernière sortie a bien été. C'est les précédentes à Québec où on a fait...
1: On
0: a grincé des dents un petit peu.
1: Ah oui, puis la longue balle là, avec des lancers en plein cœur du mar, des choses comme ça. Effectivement, Sébastien Kahn, il a une bonne sortie, mais auparavant, on a encore des doutes, tu as tout à fait raison.
0: Puis Eisenbarger, on n'a pas lancé la serviette, mais on le sait que c'est parfois compliqué.
1: Ah, mais là,
0: quand il est bon...
1: Mais là, cette semaine, c'est pas ce qu'on a eu, là.
0: Mais c'est pas ce qu'on
1: a
0: eu.
1: Un départ où il a réussi à passer pas un seul frappeur adverse dans la mitaine. Il a donné 6 buts sur balle en quoi 2 ou 3 manches de travail. Ça a été une sortie parmi ses plus difficiles.
0: Ouais, c'est ça, exactement. Donc là, encore une fois, c'est là qu'on voit que, c'est l'espèce de dernier sprint, là, avant la date limite des transactions qui est le week-end prochain. Non pas ce week-end, mais l'autre.
1: Vivement Cleaver Perez dans la rotation. Donc.
0: Et là, il y a Cleaver Perez qui doit être activé là, d'ici quelques jours. Ça devrait se produire effectivement. Et même là, Cleaver, on veut le Cleaver de mai et juin 2025. Oui. Là. On veut pas le Cleaver Perez 2026 au Mexique. Là. Parce que ça n'a pas bien été dans son cas.
1: Ça a moins bien été. C'est une ligue qui est plus forte, avec plus d'adversité. Mais tu as raison, ce qu'on veut retrouver, c'est un lanceur dominant. Je pense qu'on l'aura. On a l'air assez confiant, tant du côté de Pat Scalabrini que de Cleaver Perez, d'offrir les performances au goût du jour. Mais oui, il y a encore... Ce que ça montre, c'est qu'il y a encore des points d'interrogation.
0: C'est qu'à un mois du début des éliminatoires, il faut se dire qu'il y a encore des ajustements à faire. Et ils sont principalement au monticule. Parce qu'après ça, quand on regarde le champ intérieur,
1: Crawl, le 8 partant est très, très, très stable.
0: Crawl, Valdez, Montgomery, Akopian, Mandem, Amada, rien de bien inquiétant. Rien. Est-ce qu'il y a des gens là-dedans qui sont des gants d'or et des trucs comme ça? La réponse est non. Mais tout va bien dans le champ intérieur. Dans le champ extérieur, Chavez Young au champ centre, ça va, il nous l'a prouvé rien qu'en masse. Akopian, je l'ai nommé tantôt, mais Akopian patrouille le champ extérieur, ça va
1: et
0: aussi.
1: C'est le catalyseur de l'équipe là, actuellement.
0: Oui. Jordan Smith, on a toujours toléré peut-être un champ gauche un peu moins efficace.
1: Parce qu'un match sur 4, un match sur 5, il va nous sortir un très gros match au bâton.
0: Absolument.
1: Avec un double et un circuit. Ça sort de où, ça avec les performances récentes? C'est ça. Jordan Smith, c'est
0: raison.
1: Ça.
0: Puis là, il y a Nick Groves qui est tout jeune, qui est un projet également. Là, donc, attendons voir la suite. Connor Floyd sur la liste des blessés pour une période de 7 jours. Donc là, est-ce que ça a un lien avec sa sortie difficile de dimanche dernier? Votre théorie est aussi bonne que la nôtre à ce stade-ci.
1: Oui, parce
0: là.
1: Que dimanche dernier, lorsqu'il s'est présenté au Monticule, mon cher Marc-André, c'était à coup de chaudière d'eau dans
0: c'est
1: la
0: ça,
1: face.
0: C'est...
1: Nicolas Deschamps était accroupi.
0: Le temps était humide.
1: Nicolas Deschamps était accroupi derrière le marbre et à chaque tir qu'il recevait de Connor Floyd, il changeait la balle. Chaque tir. Ça a duré 8 ou 9 tirs. On a arrêté la manche. Et lorsqu'on est revenu, les aigles avaient complété la remontée.
0: Ouais, donc voilà. Ça vous donne une idée. Donc, le Connor Floyd, ça, c'est un gros morceau quand même là, pour une période de 7 jours.
1: Ouais.
0: Je présume que la 9e manche sera donc confiée à Cooper Morgan, du moins à court terme.
1: Nelvin Correa qui pourrait prendre la 8e. Tu sais, on comprend la cascade, mais vois-tu, ce qui nous amène à réfléchir sur le bon individu dans la bonne chaise, actuellement, c'est sûr que ce sera pas le cas. C'est pas ce qu'on souhaite.
0: Non, c'est ça, exactement.
1: Parce que la 7e est à découvert un peu, là.
0: Puis on a un Nuno Parashi qui venait d'arriver avec les Capitals, qui avait sorti il nous avait montré des flashs intéressants.
1: Oui.
0: Parashi, lui, est sur la liste des blessés pour une période de 14 jours. Donc, il y a ça aussi.
1: Oui.
0: C'est peut-être une saison qui est difficile chez les Capitals, puis là, difficile entre gros guillemets. Parce qu'également, on a été peut-être un peu plus, pas énormément, mais peut-être un peu plus affecté par les blessures. Chose qui, l'an passé, n'a pas été un facteur, mais pas du tout. Et là, cette année, c'est vraiment plus dans les cartes du narratif de cette saison-ci.
1: Ouais.
0: C'est qu'on doit composer avec un peu plus de joueurs qui ont des blessures.
1: Et un peu d'incertitude en fin de saison comme ça. Nous, ça fait quoi depuis la pandémie qu'on est derrière le micro de façon régulière? Donc, 5e saison de suite. je pense qu'on peut dire clairement, sans avoir peur de se tromper, que c'est la saison où il reste le plus de points d'interrogation à ce stade-ci de la saison.
0: Ouais, parce qu'habituellement, ben il y a eu une année là, il y a eu une année où on s'était tapé dans les mains d'avoir fait l'acquisition de Ryan Sandberg à la date limite des transactions. Ça c'est l'année où on avait encore les Grays d'Empire State.
1: Ouais.
0: C'est peut-être l'autre saison. Donc là ça, on est en 2023, je pense.
1: On ajoute un partant de grande qualité à la fin de la saison.
0: Peut-être celle-là là que j'ai faite comme il y a même genre de défi que mais t'as tout à fait raison. Le 2026 a amené son lot de défis peut-être supplémentaires.
1: Il y a des choses qu'on n'est pas habitué de voir là. Le fait d'être dernier ou à peu près dans la ligue pour les doubles jeux, de se faire voler beaucoup de buts également. C'est un enjeu là, ça, du côté des receveurs. On épingle à peu près personne en tentative de vol. C'est pas qu'en général, dans la ligue, on a un taux de succès de 50-60%. Ça tourne autour d'une trentaine de pourcents.
0: Exact.
1: Nous, c'est un peu plus bas que ça. Donc, c'est quelques questionnements, des aspects du jeu très précis sur lesquels on doit travailler et on doit s'améliorer.
0: C'est ça. C'est que des fois, c'est que après 27 ans, souvent, on a réussi à dresser une identité répétitive des capitales de Québec. Un monticule fort, une équipe qui frappe le coup sûr opportun,
1: oui.
0: Pas une équipe qui est particulièrement rapide, pas une équipe qui est particulièrement puissante, mais qui va l'être au bon moment.
1: Mm-hmm.
0: C'est souvent ça qu'on a vu.
1: Oui.
0: Cette année, on est ironiquement rapide, chose qu'on n'a pas vu si souvent, parce que oui, il y a Young qui vole beaucoup de buts, puis qui est en

0: aussi qui se frappe pas mal cette année.
1: Ouais. À partir de là, je pense que le point le plus important, c'est toi qui l'as amené tout à l'heure. Québec est toujours premier au classement.
0: Ben,
1: avec
0: ça.
1: Les victoires pilées en début de saison,
0: voilà.
1: Ça
0: et
1: permet
0: voilà.
1: de connaître un petit passage à vide comme c'est le cas actuellement ou comme ça a été le cas depuis quelques semaines même.
0: C'est ça, puis qu'on se comprenne bien, encore une fois, quand on parle de passage à vide, puis moi-même, je t'ai dit, je pense que c'est la pire séquence des Capitales cette saison. On joue toujours bien pour 500 dans les 10 dernières.
1: Oui, oui, oui,
0: on est 5 et 5 dans les 10 dernières.
1: Exact.
0: C'est pas catastrophique.
1: Non, c'est à standard très élevé,
0: voilà.
1: C'est un peu décevant pour l'instant.
0: Voilà. Alors, comme c'est un programme double, mon cher Pierre, et qu'il y a présentement rencontre aux membres avec les officiels, le premier match, il n'y a jamais d'hymne national, il n'y a jamais de présentation des joueurs sur le terrain également. Je te propose une courte pause immédiatement et revenir dans quelques instants avec les alignements partants pour ce match numéro 1 entre les Jackals du New Jersey et les Capitales de Québec. On va jouer 14 manches ce soir, les amis, 2x7. Programme double au Stade Canac sur HTN et sur Chiz.
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1: Alors, allons-y avec les alignements partants. D'abord, pour les Jackals du New Jersey, le premier frappeur, le voltigeur de gauche, Martin Figueroa. Au deuxième rang, le voltigeur de centre, Deames Ross. Au troisième rang, le joueur de troisième but, Félix Stevens. Quatrième rang, le frappeur désigné, Isaac Belloni. Au cinquième rang, le joueur de deuxième but, Alvaro Gonzalez. Au sixième rang, le receveur, Gustavo Sosa. Au septième rang, le joueur de premier but, Anudis Morden. Au huitième rang, le joueur d'arrêt-court, Eric Almonte Jr. Et au neuvième rang, le voltigeur de droite, Noah Furt. Et au monticule, le numéro 31, c'est un droitier, Sonny Fauci. 7 victoires, 2 défaites depuis le début de la saison, moyenne de points mérités à 4,42.
0: Et du côté des Capitales de Québec, le gérant Patrick Scalabrini frappe en premier le joueur de premier coussin, David Mandem. Au deuxième rang, le voltigeur de droite, Eddie Akopian. Au troisième rang, le voltigeur de centre, Chavez Young. Au quatrième rang, le joueur d'arrêt-court, Kyle Crawl. Au cinquième rang, le frappeur désigné, Torin Montgomery. Au sixième rang, le voltigeur de gauche, Jordan Smith. Au septième rang, le joueur de troisième coussin, Yuta Amada. Au huitième rang, le joueur de deuxième coussin, Antonio Valdez. Et au neuvième rang, le receveur, Hugh Pinckney. Le lanceur partant pour les Capitales de Québec, il s'agit d'un gaucher, l'Australien Luke Tony Kirkowski, qui vient de se joindre à la formation. Donc, on n'a pas de statistiques avec les Capitales à vous fournir, évidemment, puisqu'il effectuera ses débuts. Il a 24 ans. Et si on regarde cette saison à Brisbane...
1: Donc, dans la Ligue australienne.
0: Ouais. Pas de décision, pas de départ non plus. Il était en relève. 5,64 la moyenne de points mérités en 22 manches et un tiers de travail. Un whip à 1,5.
1: Je pense qu'on peut aussi regarder la saison 2025 dans la NCAA directement. Il y a quand même un bon échantillon, Marc-André, à 43 manches de travail avec Lamar dans la NCAA. 3 victoires, pas de défaite. La moyenne de points mérités, Marc-André, à 5,19. C'est un peu élevé, mais c'est une ligue où il se frappe quand même pas mal de...
0: Absolument.
1: Il se marque des points. Le whip à 1,4 ou à peu près. Et pour ce qui est des retraits au bâton et des buts sur balle, là, c'est souvent là qu'on va aller chercher la différence lorsque l'échantillon...

0: grandi. 22 buts sur balle pour 42 retraits sur des prises. Un genre de 2 pour 1 sur un retrait par, sur des prises par manche lancée. Ce sont des chiffres qui peuvent être encourageants. Ouais. Mais maintenant, chez les pros, comment ça va se matérialiser?
1: Alors, ce n'est pas un début professionnel à proprement dit, puisqu'il a joué en Australie. Mais j'ai hâte de voir de quel bois ce jeune homme se chauffe.
0: Oui, parce qu'on va les découvrir. Hein, tous ces nouveaux lanceurs dont on vous a parlé, ils sont quoi, 4 ou 5, là, si je ne me trompe pas, dans la liste qu'on a donnée tout à l'heure. Ouais. Mais on va les découvrir avec vous. Et ça, c'est une partie que j'aime beaucoup.
1: Absolument.
0: Parce que lorsqu'on a découvert Connor Floyd, lorsqu'on a découvert Harley Gollert, lorsqu'il est arrivé en cours de saison...
1: couraille la saison dernière.
0: C'est quelques premières fois-là, là, lorsqu'ils arrivent, ces joueurs-là, puis qu'ils se présentent sous leur vrai jour, tu fais comme « Ah! » Lui, ça marchera pas. Lui, ça marchera pas. Oh! Ça va marcher.
1: Lui, ça va marcher.
0: Genre Connor Floyd, là.
1: On savait qu'il allait être le gars de la 9e cette année. On le savait l'an passé.
0: Ouais.
1: Donc, ça vous donnait une idée. Alors que Kurkowski a terminé ses lancers d'exercice, c'est un grand gaucher imposant sur la butte. Pas particulièrement bâti, mais un grand fouette, comme j'aime bien le dire.
0: Oui, monsieur.
1: Les officiels pour ce premier match, au premier coussin sera Wes Dunkel, au troisième coussin Dylan Self, et derrière le marbre, José Moriente. Beaucoup de vent en ce début de match, de la droite vers la gauche sur votre cadran ou votre écran. Alors ça pourrait avantager les frappeurs droitiers actuellement. Bien hâte de voir... Contre des Jackals du New Jersey qui tiennent le coup.
0: Ouais, c'est une Après franchise la... qui s'est remise sur les rails hein, cette année, Marc-André.
1: C'est une. J'utiliserais le mot métamorphose.
0: Ouais.
1: C'est parce qu'on est parti de tellement loin. Je te dirais que la prochaine équipe qui va faire ça, probablement, elle est à une heure d'ici.
0: Trois-Rivières. C'est bien parti. Hein?
1: C'est amorcé, là, en tout cas.
0: Et pour ce qui est des Jackals, la seule métamorphose qu'on leur souhaite maintenant, c'est une métamorphose de stade. J'ai revu des images cette semaine de la piste, parce que c'est une piste d'athlétisme sur laquelle on a installé un stade de balle. C'est triste.
1: Ça ne fonctionne pas. Puis bon, imaginez là, si les Jackals font les séries éliminatoires, il faudra probablement leur trouver un autre terrain sur lequel
0: c'est
1: jouer.
0: C'est vrai, t'as raison. Parce que c'est toujours un enjeu.
1: Quand l'école recommence, ils perdent leur domicile. Mm-hmm. C'est un capharnaüm complet. Tout est en place pour le début de ce match. Je vous en souhaite un excellent sur HTN et sur Chiz. Le premier tir est un dur roulant sur Carl Kral, qui saisit facilement le relais à Mendem. Attends, un tir, un retrait. On repassera pour les statistiques de Martin Figueroa. Mais il y a déjà un retrait.
0: Ce serait la prescription du médecin, mon cher Marc-André.
1: Absolument. Écoute, je pense que Kurkowski a voulu placer ses repères, a descendu une rapide... Pas trop pesante, à 86 000 à l'heure en plein cœur du marbre, et il est quand même allé chercher le retrait. Alors, on va le prendre. Diamez Ross est le frappeur maintenant pour les Jackals. Duel gaucher contre gaucher. Le premier tir est une balle. Ross frappe pour 255 cette saison. Pas de circuit, 2 points produits. Alors, Kurkowski, je vous rappelle, dans ses statistiques... C'est un gars qui a évolué en relève. Voilà une prise sur décision, c'est une et une. Alors, on lui a confié le départ. Faut pas s'attendre nécessairement là, à quelque chose qui va durer 5 ou 6 manches. Là. On va être plus dans le 2-3, j'ai l'impression. Balle à effet du côté droit. Mendem saisit facilement après 2 bons. Il va compléter lui-même pour le deuxième retrait. C'était une bonne balle à effet, ce Kurkowski.
0: Ah, si ça se poursuit comme ça, on va peut-être être en mesure d'y en donner une troisième certainement, parce que jusqu'à maintenant, c'est fort efficace.
1: Ça fait le travail, absolument. Ça mènera donc maintenant Felix Stevens. 401 la moyenne au bâton pour Stevens. 15 circuits, 53 points produits.
0: Et parlant de gabarit imposant.
1: Ah oui.
0: 6 et 5, 250. Un petit 50 livres de plus que notre lanceur partant.
1: Premier tir qui est beaucoup trop bas pour une balle. Dans le cas de Stevens, les statistiques ont gelé un petit peu au niveau des circuits. Puisqu'en début de saison, il était particulièrement efficace. Il a mené là, la Ligue Frontière à ce chapitre. Le tir sur élan. Voilà une première prise, c'est une et une. Actuellement, dans les circuits, là, c'est Brocato là, avec les Wild Things de Washington qui mène avec 24. Carl Kral pointe au cinquième rang de la frontière avec 18. C'est trop bas pour une deuxième balle, 2 et 1. Et Felix Stevens ben, mène, lui, la Ligue frontière au chapitre de la moyenne au bâton, toutefois, à 401. Il est le seul en haut des 400. Au deuxième rang, un certain Chavez Young à 369. Sur élan, voilà une deuxième prise. Très bonne balle à effet de Kurkowski au coin extérieur. Alors, 2 et 2 avec deux retraits, personne sur les sentiers, début de match.
0: On a tout un programme aujourd'hui avec, oui, deux matchs et ensuite les feux d'artifice pour clôturer la soirée.
1: Absolument. Alors, Kurkowski est prêt, voilà son tir. Cette fois, ça rate trop à l'extérieur pour une troisième balle contre complet. La filiale australienne, il faudra en parler chez les capitales maintenant. On l'oublie, là, on a parlé de filières cubaines à travers les années. Le Panama, Porto Rico, le Japon. Et le tir est une quatrième balle. Alors Stevens obtiendra une passe gratuite avec deux retraits. Est-ce que Kurkowski devient, sauf erreur, le cinquième Australien dans les deux dernières années? Là? Will Riley, Jared Belbin, Brody Cooper-Vasilakis... Cooper Morgan.
0: On arrive à 5.
1: Et Kurkowski.
0: Ouais.
1: Je ne crois pas en oublier. Alors que Isaac Belloni s'amène au bâton. 282 sa moyenne au bâton cette saison pour Belloni. 16 circuits, 51 points produits. Et là, duel gaucher contre gaucher avec deux retraits. La balle à effet qui revient, mais pas suffisamment pour une balle. Kurkowski est prêt. Voilà son tir. Sur élan, première prise. 76 000 à l'heure, le tir qui avait beaucoup de mouvement.
0: Ah, il y a clairement quelque chose dans cette balle à effet-là pour amener des élans comme ceux qu'on a vus depuis le début de la manche, que ce soit Stevens, que ce soit Belloni également.
1: Oui, ça confond les frappeurs là, jusqu'à présent. Trop à l'intérieur, 2 et 1.
0: Au point où ce tir-là, tu as vu comment Belloni est resté en place hein, jusqu'à la toute dernière seconde pour l'éviter à l'intérieur parce que dans sa tête, c'est une balle qui allait s'éloigner
1: ça allait
0: de lui
1: bouger.
0: Éventuellement.
1: Oui, ouais, ouais, ouais, bien vu. 2 et 1, le tir, le coureur est en course. Balle est frappée, bloquée par Mendem, mais ça s'éloigne de lui. Tout le monde sera sauf, il y aura un jeu troisième
2: oui.
1: Et on l'épingle facilement. Oh! Alors, on a été gourmand chez les Jackals. Felix Stevens qui a tenté de prendre le troisième sur la balle qui s'éloignait de David Mendham. Mais on a été alerte. Excellente communication dans l'avant-champ du côté des Capitales.
0: Je pense qu'on aura coup sûr à l'avant-champ dans le cas de Belloni.
1: Et là, on voit, on épingle plus que facilement.
0: Ah oui, hein? Quel jeu!
1: Stevens au troisième. Et une vitesse d'esprit chez les Capitales de Québec. Pour mettre un terme à cette demi-manche. Alors, on s'en va en fin de première. C'est 0-0. 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
1: Alors, nous voilà de retour au Stade Canac pour la fin de la première manche. Mendham, Copian et Young seront les trois premiers frappeurs. Donc, quelques petites modifications dans l'alignement
0: oui.
1: Des Capitales de Québec quand on compare avec Le dernier passage local. Mendham qui joue au premier ce soir. Il faut s'attendre à ce que Montgomery joue au premier, le match numéro 2, puis que Mendham soit frappeur de choix. Là.
0: Je mettrai ma maison là-dessus, en effet. Ne me prenez pas au mot, les amis. On est toujours en attente de la décision hein, pour ce qui est de la frappe d'Isaac Bellone. Moi, j'ai déjà inscrit coup sûr à l'avant-champ. Là,
1: Elle vient de rentrer. Au moment où tu as dit ça, j'ai rafraîchi.
0: Ah oui?
1: Et ça vient de rentrer. Alors, on dit optionnel pour Isaac Bellone.
0: Optionnel?
1: Oui.
0: Putain, il a atteint le premier coussin de façon sûre. Ah ben, je vois pas comment on... OK.
1: Premier élan de David Mendham du côté gauche. Longue course pour le voltigeur, mais on rate. Ou du moins, ça quitte du côté des fausses balles. Alors, 0 et 1 à Mendham.
0: Peut-être
1: on
0: parce
1: dit,
0: qu'on a...
1: Donc, Bellone atteint le premier sur un optionnel sur lequel on a retiré Felix Stevens 3-5.
0: Ce qui me surprend, c'est que Stevens avait déjà franchi le deuxième. Donc, effectivement, oui, on a pris un jeu d'options. On n'est pas allé jouer au premier coussin. OK. Et c'est intéressant. Vois-tu, c'est une des fameuses nuances du baseball et de ses...
1: Absolument. Tire suivant, Mendham qui est trop bas pour une balle. La rapide à 94 000 à l'heure pour Sonny Fauci, qui s'élève comme l'un des bons lanceurs de la Ligue Frontière cette saison. Fauci a 7 victoires. Mendham, cette saison, c'est 317 la moyenne au bâton avec 10 circuits et 59 points produits. Tire qui rate pour une deuxième balle, 2 et 1.

0: Voilà prêt à reprendre le tir. Va aller frapper à travers le monticule. Et c'est capté par le joueur d'arrêt court. Le relais pas à temps. Ce sera un simple à l'avant-champ pour David Mendham. Là-dessus, Eric Almonte Jr. a tout donné hier pour tenter de compléter le jeu. Ce sera quand même un simple pour Mendham.
1: Oui, il a essayé, il a donné tout ce qu'il avait. On peut lui lever notre chapeau. Et juste avant, David Mendham a été en mesure de croiser le premier coussin. Ça a été un jeu serré malgré tout.
0: Eddie Akopian maintenant s'amène. 339 pour la bête cette saison. 4 circuits, 42 points produits, 22 buts volés. 86 coups sûrs à Copienne, dont 85 sont des amortis.
1: Et vois-tu?
0: Alors que là, le thérapeute, là, pendant un instant, là, va aller auprès d'Eric Almonte Jr. Là, on veut peut-être s'assurer. Là, il a tendu de faire vite. Voilà, on masse l'épaule.
1: On va remettre ton épaule. Imagine si c'est une épaule déboîtée. Les joueurs à qui ça arrive là, sont habitués de se faire remettre ça en place, mais...
0: Ouais. Il plonge, c'est l'épaule gauche, clairement, le relais.
1: Et lorsqu'il est tombé au sol, là, on voyait clairement qu'il était en douleur.
0: Oui, il y avait quelque chose qui l'incommodait, puis là, ben c'est ça. Le thérapeute, il travaille sur l'épaule gauche d'Almonte Junior. Tu veux pas voir ça, jamais, là, évidemment.
1: Moi, j'analyse le non-verbal. Le gars est habitué de se faire jouer après l'épaule. En passant, là, c'est évident, il sait exactement... C'est lui qui dirige le thérapeute pour dire ce qu'il faut faire. Ça me semble être un gars qui a déjà connu certains problèmes à l'épaule et qui il connaît la recette pour rester dans le match.
0: Je pense que ta vision est assez pile dessus.
1: Ça va, coach?
0: Être correct, je pense. Il va prendre tout son temps. Ça, c'est clair. En longue discussion là, avec Félix Stevens également.
1: Ouais. C'est pas le bras lanceur, donc c'est moins un enjeu, sauf qu'il y aura des torsions violentes au bâton, puis on n'est pas à l'abri d'une autre chute ou d'un autre plongeon comme celui-là. Là. Mais il est capable de dire que ça va avec sa main gauche, donc allons-y. J'allais dire,
0: oui.
1: Ce qui me surprend un peu, c'est de voir Mendham au premier rang et Akopian deuxième. Puis pas qu'Akopian est un mauvais deuxième, mais j'aurais pensé que ce serait lui qui aurait hérité du premier rang au bâton en voulant faire des changements, bien sûr.
0: C'est un très bon point. Premier tir est trop bas à Eddie Akopian.
1: Mais un deuxième frappeur qui est en mesure de déposer l'amorti n'importe quand, les yeux fermés, j'aime ça aussi. Là.
0: Absolument, et qui est suivi par Chavez Young. J'aime la combinaison. Là. Ça peut être un punch intéressant. Mendham est en course sur élan à Copienne qui rate et Mendham sera sauf puisqu'on n'a pas maîtrisé le relais. Ça aurait été très, très serré, je crois, Pierre.
1: Ouais. Et c'était le court et frappe. Hein. Là-dessus, Copienne a tenté de mettre la balle en jeu. Le tir était complètement hors de la zone des prises, mais il avait le devoir de s'élancer et d'essayer de la mettre en jeu, cette balle-là, pour protéger Mendham, qui est effectivement là, pas le meilleur coureur de l'équipe.
0: Non, pas le plus rapide, mais il a bien couru sur celle-là.
1: Il a gagné sa bataille.
0: Et il est en position de marquer. Alors, reprenons. Le tir. Bonne balle à effet qui revient dans la zone des prises. C'est une et deux maintenant.
1: Un excellent tir. Excellent tir. Bas au coin extérieur, mais qui flirte avec la zone des prises. Très, très bon lancer.
0: Tir, là, en anglais, on dit deceiving, là, les tirs décevants là, qui ont une bonne chute, là. Difficile à suivre pour le frappeur. Les deux, voilà le tir. Cette fois, c'est beaucoup trop haut. Deux et deux.
1: T'es pas obligé de te donner des coups de poing dans le visage, Marc-André, pendant que tu décris les matchs. Là, c'est beau la passion et l'émotion, mais un peu de calme.
0: C'était un stylo sur le micro. Alors, tu penses que je m'automutile. Deux et deux. Le tir. Copienne était menottée. Cette balle-là est soulevée du côté droit. Ce sera saisi presque dos au jeu là, par le joueur de premier coussin, Anudis Morden. Et il y a donc un retrait.
1: Ouais, complètement menotté, tu l'as mentionné. Copienne qui a poussé cette balle au champ opposé, mais pas parce qu'il le souhaitait. Et c'est pas un jeu simple hein, pour le joueur de premier coussin, Morden, là-dessus. Donc, effectivement, on va lui également lui lever notre chapeau.
0: Autour de Chavez Young, 369 cette saison. Premier tir qui touche au coin extérieur pour une première prise. 10 circuits, 57 points produits. La marque début volé est maintenant à 41 pour Chavez Young. Il a 100 coups sûrs. C'est une énorme saison pour le numéro 1 des Caps. Le tir qui rate à l'extérieur, une et une. Mendham toujours en position de marquer au deuxième. Fin de première manche, c'est 0-0. Le tir, ça rate beaucoup trop bas, 2 et 1. Fauci son tir. La balle qui est soulevée du côté gauche hors ligne. On est à 2 et 2 maintenant à Chavez Young. Le vent qui s'est calmé pas mal. Donc, je ne crois plus là, qu'il y aurait vraiment un facteur là, qui avantagerait les frappeurs droitiers. 2 et 2. Le tir. La balle qui est soulevée au champ opposé. Le voltigeur de gauche va saisir facilement Figueroa pour le deuxième retrait. T'as pas un contact bien franc de Chavez Young là-dessus, là?
1: Non, et Fauci au monticule montre de belles choses hein, depuis le début du match. Honnêtement, j'aime bien comment il travaille. C'est quelqu'un qui semble plutôt avare. Lance sur les coins, que ce soit en hauteur ou sur les côtés, mais lance, flirte avec la zone des prises. Et ça, c'est le secret du succès.
0: Carl Kral maintenant, 269 la moyenne au bâton avec 18 circuits, 78 points produits. Premier tir qui touche la cible pour une prise. Et on l'a vu là, du côté de Kral, la moyenne qui a baissé pas mal dans les dernières semaines. Tir qui rate, oh! Ça a été bizarrement bloqué par le receveur Sosa, mais ça a été bloqué. Ça empêche donc, oui, Mendham de progresser jusqu'au troisième. On est à une et une. Le tir. Balle qui est soulevée du côté droit, hors ligne, une et deux. Braden Alleman sera le lanceur partant du deuxième match de ce programme double qui débutera 30 minutes après la conclusion de cette rencontre. Deux matchs de sept manches dans le cadre d'un programme double. Voilà le tir. La balle qui est soulevée, un très haut ballon. Kral s'en veut. Là, il a passé tout juste sous cette balle. Drôle de communication dans la gauche, mais finalement, Figueroa va saisir sans trop de problèmes pour le troisième retrait. Alors, un coureur laissé sur les sentiers par les Capitales en première et après une manche complète de jeu. C'est 0-0 au Stade Canac entre Jackals du New Jersey et Capitales de Québec. Le baseball de la Ligue Frontière vous revient dans un instant sur HTN et sur Chiz.
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0: Cible au coin extérieur, le tir.
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0: Alors, de retour au Stade Canac pour la deuxième manche. C'est l'égalité, c'est l'impasse. 0-0 entre les Jackals du New Jersey et les Capitales de Québec. Duel de premier de classe en fin de semaine à Québec avec les meneurs de la division Nord et les meneurs de la division Est.
1: Parlons baseball. Ben, oui. C'est ce qu'on fait en général, j'en conviens.
0: Habituellement, non, à part quelques écartades.
1: Revenons sur ce fameux jeu d'options, qui est donc l'optionnel en première manche, parce que c'est intéressant. On a eu la discussion sur avec notre collègue descripteur chez les Jackals.
0: Oui, sur la présence d'Isaac Bellone.
1: Oui. Ça a été marqué comme étant un optionnel, 3-5. Moi, je demeure en désaccord avec cette décision-là, et c'est pas plus grave que ça, qu'on se comprenne bien, mais à la discrétion du marqueur, c'est ce qui a été choisi. Maintenant, à mon avis, on aurait dû donner coup sûr à l'avant-champ, parce que le coureur au premier, on ne l'aurait pas retiré de toute façon. Ça, c'est mon opinion à moi.
0: Non, la balle avait tellement dévié loin de Mandem, il n'y avait rien à faire.
1: Alors, à mon avis, c'était coup sûr à l'avant-champ, et ensuite de choisir aller au troisième. Mais c'est encore une fois la beauté du baseball, c'est que ça nous amène à discuter de choses qui ne changeront pas le monde, sauf que.
0: Très bon. Alvaro Gonzalez est le frappeur du côté des Jackals maintenant. Et le compte est déjà à 0-2 pour celui qui frappe pour 292 cette saison avec 8 circuits, 34 points produits. Ça, là... Là, Gonzalez, suite à une fausse balle, s'est réinstallé dans son rectangle de frappeur pour ensuite demander le temps d'arrêt, le temps qu'on remette la balle en jeu. Je vais te dire bien franchement, c'est une séquence qu'on voit de plus en plus souvent, presque tout le temps maintenant, en fait. Et... je pense qu'on a trouvé une zone grise dans l'utilisation du chronomètre, de l'horloge, et qu'on devrait simplement proscrire cette façon de faire, parce que là, on vient d'enlever l'avantage d'utiliser l'horloge, c'est-à-dire de sauver du temps dans le match. Et le tir est une troisième prise sur décision à Gonzalez, qui reprend son prochain temps d'arrêt dans l'abri.
1: Hey, encore une fois, ça, c'est une autre discussion très intéressante au sujet du déroulement du jeu et qui ne changera pas la vie au grand complet.
0: Non, mais on éprouve toutes sortes de problèmes de rythme dans la Ligue frontière cette saison.
1: Ça, c'est vrai. Je trouve la réflexion intéressante. Je suis encore dans ma tête à y réfléchir.
0: Je dis pas qu'on sauverait 15 minutes par match. C'est pas ça que je te dis. Mais peut-être que...
1: On a l'enjeu de devoir remettre la balle en jeu à ce moment-là. C'est sur une fausse balle.
0: Sur une fausse balle, la balle est morte. Donc... le frappeur a déjà plusieurs secondes pour se remettre dans sa présence, se replace dans le rectangle des frappeurs et ensuite redemande un temps d'arrêt une fois que l'officiel a remis la balle en jeu après la fausse balle.
1: Ce que le frappeur a compris, c'est que pour remettre la balle en jeu, il a besoin d'être dans le carré, donc s'y présente, et lorsque la balle est remise en jeu, demande son temps d'arrêt.
0: Ouais. Bon. Si tu veux mon avis, le terme scientifique pour ce genre de truc-là, c'est du niaisage. Pendant ce temps, c'est deux balles, aucune prise à Gustavo Sosa, qui frappe pour 345 avec 13 circuits et 38 points produits cette saison. Le tir, la balle est frappée hors ligne du côté gauche.
1: Ce sur quoi on s'entend, c'est qu'on a la nécessité de remettre la balle en jeu, ça c'est clair. Donc, à la partie où le joueur doit remettre les pieds dans la boîte des frappeurs, ça, toi et moi, on est au même endroit, c'est correct. C'est pas là-dessus qu'on doit agir. Si on voulait agir ensuite, ce serait d'interdire la prise d'un temps d'arrêt à la suite d'une fausse balle?
0: À la suite d'une balle morte.
1: À la suite d'une balle morte, parfait.
0: Parce que la balle morte a déjà donné beaucoup de temps aux frappeurs de toute façon.
1: J'aime ça.
0: La balle qui est frappée dans l'allée de droite. Longue course pour Chavez-Young qui glisse et saisit cette balle. Chavez-Young qui en rajoute encore une fois. Même pas l'air à avoir forcé. Demande le high ten de son ami Eddie Ekopian. Il y a deux retraits. Wow!
1: On va la revoir cette séquence-là. Mon premier regard, c'est qu'il était peut-être pas obligé de tomber. Mais ça, c'est mon opinion encore une fois.
0: Il trichait déjà centre droit. Ça, c'est clair.
1: Tu sais, un pas de plus, on reste debout, on l'attrape debout, puis la crème glacée, on la laisse à la maison.
0: D'accord, que Chavez-Young est peut-être un fan de moutarde.
1: Bon ici. Spectacle, là, qu'on se comprenne bien.
0: Ah oui! Faible roulant en direction de l'arrêt course, c'est saisi par Crawl. Le relais attend Mandem pour le troisième retrait, 6-3. Alors, suite à ce beau jeu de Chavez-Young, le jeu suivant est un jeu de routine, et les Jackals sont retirés dans l'ordre. On s'en va en fin de deuxième, c'est l'impasse 0-0 au Stade Canac. 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

0: De retour au Stade Canac, fin de deuxième manche. Les trois premiers frappeurs du côté des Capitales de Québec seront Tauren Montgomery, Jordan Smith et Yuta Hamada.
1: Pour revenir sur une petite chose que j'ai dite dans l'avant-match, Marc-André, là, parce que j'avais le souvenir de Patrick Bauer comme partant, c'est que c'est lui qui est annoncé, mais pour le match d'hier, qui n'a jamais eu lieu finalement alors.
0: Ah, donc Bauer a sauté un tour.
1: Et tu travailles avec quelqu'un qui a une mémoire de poisson rouge. Donc,
0: et tu travailles avec quelqu'un qui revient de vacances et aussi. Donc, il n'avait peut-être pas suivi aussi assidûment les Capitales à l'étranger cette semaine.
1: Notre collègue du côté de Tri-City a encore fait un excellent travail en passant. C'est Adam, je crois, son prénom.
0: Adam Cohen.
1: Excellent travail, vraiment là, très, très apprécié de sa part.
0: Absolument. Tauren Montgomery s'amène au bâton, 324 cette saison, la moyenne, 14 circuits, 56 points produits. S'élance sur le premier tir et ça passe par-dessus la tête du joueur de premier coussin. C'est bon pour un simple pour Tauren Montgomery. Alors, dès le départ, les Capitales qui mettent un homme sur les sentiers. On a commencé la première de la même façon, mais on n'a pas pu en profiter. Voyons voir maintenant si Smith, Hamada et la suite pourront faire quelque chose. 282 de moyenne cette saison pour Jordan Smith avec 11 circuits, 40 points produits. Il a de la vitesse sur les sentiers également. Seulement 6 buts volés, mais c'est lorsqu'il frappe la balle d'aplomb. Il peut aller chercher des doubles assez facilement. Il a même quelques triples. Il est tiré trop bas pour une balle. C'est un fantastique vendredi soir à Québec pour venir voir un peu de baseball. Tir de Fauci. La balle est frappée en direction du troisième. Au deuxième pour un. Au premier, c'était trop le relais, mais le joueur de premier coussin, Anudis Morden, la gravité a fonctionné juste assez vite pour lui.
1: Il savait ce qu'il faisait. Il est tombé exactement au bon endroit. Tu as tout à fait raison. La gravité a fait le reste du travail. C'est un beau double jeu qui a été bien viré par les Jackals du New Jersey. Malgré le relais hors cible, là, on a été en mesure d'aller chercher deux retraits sur la séquence qui vient éteindre le coup sûr de Tauren Montgomery.
0: Oui, et il y a soudainement, rapidement deux retraits. Donc, double jeu, 5-4-3. Yuta Hamada maintenant avec 306 de moyenne cette saison. 4 circuits, 32 points produits. Alors, Hamada qui a mené son petit bonhomme de chemin dans cette saison 2026 des Capitales. Tiré trop haut pour une deuxième balle. Le tir, c'est trop bas pour une troisième balle. Il faudra dire que peut-être que l'expérience de la filière japonaise là, n'a pas donné les résultats escomptés. Là. Admettons qu'on compte pas Sakurai parce qu'il était là l'an passé. Le seul survivant, c'est Hamada.
1: On n'a pas effectivement frappé de grands circuits. Dans le cas d'Hamada, livre de bonnes performances.
0: Mais un peu en séquence.
1: C'est inégal, exact.
0: Inégal.
1: Sakurai, par exemple, pas d'enjeu. Là.
0: Pas d'enjeu. Dans le cas d'Hamada, j'aime beaucoup la puissance de son bras. Son QI baseball n'est peut-être pas à point. Et au bâton, c'est par séquence. Frappe la balle à travers le monticule et ce sera bon pour un simple. Alors, Yuta Hamada qui va chercher un simple après deux retraits.
1: C'est un gros coup sûr, ça, parce qu'on a éteint le coup sûr de Montgomery en début de manche avec le double jeu. On aurait pu s'en sortir rapidement chez les Jackals du New Jersey, alors que l'objectif, c'est d'étirer une manche comme celle-là. On est dans le bas de l'alignement. Valdez s'amène. Hamada est de retour sur les sentiers. Ça pourrait faire la différence en sixième ou en septième lorsqu'on aura besoin de la relève au lieu d'y aller un peu plus tard avec Fauci.
0: Antonio Valdez s'amène avec 267 cette saison, la moyenne au bâton, 7 circuits. 45 points produits. Il a 19 buts volés également, Valdez. Premier tir qui est trop bas pour une balle.
1: C'est Christian Chénard qui est au premier coussin actuellement. Bien, comme entraîneur, pas comme coureur, vous l'aurez compris. Oui. Habituellement, c'est Azir Shah qui est là.
0: Fausse balle derrière le membre, une et une. Peut-être que là aussi, on a décidé de se partager le travail dans le cas d'un programme d'eau.
1: Ben oui, ou d'instaurer un petit changement. Et lorsque vous cherchez Christian Chénard, cherchez les souliers jaunes. Sur le terrain, il y a lui puis il y a Crawl. Il est souvent Castro, mais là, il n'est pas là pour l'instant.
0: Oui, Castro qui a ses souliers...
1: aux couleurs des Caps,
0: personnalisés,
1: vraiment,
0: ouais. Oui, avec les quatre bacs de championnat et tout. Là, ces souliers-là sont magnifiques. La balle qui est soulevée hors ligne du côté gauche, on est à 1-2. Alors, une balle deux prises avec deux retraits. Yuta Hamada est le coureur au premier. Fin de deuxième manche. C'est toujours 0-0. Les Capitals ont trois coups sûrs. Les Jackals n'en ont aucun. Hamada est en course. La balle qui est frappée. Oui. En lieu sûr du côté gauche. Hamada contourne le deuxième. Va s'y arrêter. Évidemment, sur un coup sûr frappé au champ gauche, on va être sage avec deux retraits.
1: Oui, puis même si la balle avait été un peu hors de portée du voltigeur, là-dessus, Hamada était tellement en ligne droite avec son deuxième coussin parce qu'il était en tentative de vol et non en tentative de d'étirer vers 90 pieds supplémentaires. Il y avait un angle droit à négocier rendu là.
0: Oui, j'ai bien dit. Hugh Pinckney s'amène au bâton. Le receveur, le jeune receveur, frappe pour 143 cette saison. Pas de circuit, 3 points produits. Là, il a une belle occasion. S'élance, fausse balle derrière le marbre avec Hamada en position de marque au deuxième.
1: On doit déjà dire que c'est mission accomplie en deuxième manche pour les Caps. On a étiré après le double jeu avec pas un, mais deux coups sûrs. On est à trois coups sûrs dans la manche. Donc là, on met le pied dans la porte vraiment.
0: Très d'accord avec toi. Fauci est prêt, voilà son tir. Balle à effet qui revient au coin extérieur et qui touche la cible. 0 et 2 à Pinckney. Et là, pour le processus du jeune homme, là, dans le cas de Pinckney, à 143 de moyenne, faut qu'il y ait un contact. Faut pas que ça se termine en retrait sur des prises.
1: Absolument.
0: Là, tu sais, ça rate trop bas pour une première balle, une et deux.
1: Et c'est important. Hein? Ça, ce serait juste de la mettre en jeu et de forcer la défensive à jouer. La petite victoire, elle sera là. À 143 exact. De moyenne, là, des petites victoires, il n'y en a pas eu beaucoup au bâton jusqu'à maintenant. Voilà. Commençons par ça.
0: Une et deux, la cible est au coin extérieur de Sosa. Le tir qui a raté complètement la cible, c'est à terminer bas au coin intérieur, 2 et 2.
1: Ça fait à 95 000 à l'heure quand même.
0: Oui, Sosa a dû presque plonger là, pour saisir cette balle.
1: Et ce tir-là n'était pas loin de la zone des prises, mais le receveur stationné à l'extérieur doit plonger à l'intérieur.
0: L'officiel n'a aucune chance d'appeler cette balle-là prise. Ce tir-là prise. 2 et 2. Le tir. Tir qui rate tout juste un peu trop bas. 3 et 2. Compte complet. Les coureurs seront en course. Ça, c'est tout un œil de Hugh Pinckney sur le dernier tir.
1: Très bonne gestion du compte de Pinckney.
0: Oui. Et peut-être là, la petite victoire. Là.
1: Mettons la balle en jeu maintenant.
0: Oui. Les coureurs seront en course. Le tir. Bon, ben, ce sera une quatrième balle et les buts seront remplis pour retourner dans le haut de l'alignement avec David Mendham. C'est la petite victoire de Hugh Pinckney. Bonne apparition au bâton du jeune homme.
1: Oui. Poursuivre la manche, c'est une chose. D'avoir les buts pleins pour David Mendham, c'est une belle occasion parce que Mendham, pas de retrait, un retrait ou deux retraits, ça ne le dérange pas. Lui, il va venir frapper du mieux qu'il le peut. Et si la balle se trouve en lieu sûr, c'est deux points.
0: Et Mendham est 1-1 ce soir. Il a frappé un simple à sa première présence. Fauci et les Jackals doivent s'en sortir. Le tir. Ça rate à l'extérieur, première balle.
1: Fauci a cassé complètement dans cette manche-ci, alors qu'en première manche, je l'avais trouvé dominant, impressionnant.
0: S'est retrouvé, même en deuxième, s'est retrouvé rapidement avec deux retraits, grâce au double jeu. Pas capable de conclure. Le tir. La balle qui est soulevée à l'entrechamp centre. Longue course pour le voltigeur. Ça va tomber en lieu sûr. Deux points vont venir marquer. C'est exactement ce que tu disais. Un simple pour David Mendham. Deux points. Et les Capitals prennent les devants. C'est 2-0.
1: Gros travail des Caps qui n'ont jamais lâché dans cette manche-là. On a tout bâti après deux retraits. C'est important, ça aussi. Côté momentum dans un match, ça va paraître un autre tantôt.
0: Et là, on est vraiment devant un jeu de baseball. Comme on dit, des fois, tout le monde peut bien faire les choses. Et ça tourne pas de ton côté. Le tir de Sonny Fauci était de grande qualité à 96 000 à l'heure au coin intérieur. Mendham était complètement menotté sur ce tir, d'où le peu de distance que cette balle-là a franchi. Mais elle est tombée dans cette espèce de zone grise où là, où ça ne peut être capté. Et comme on était avec les buts remplis et deux retraits, bien, tout le monde était en course. Deux points marque.
1: Ah, t'as raison, à deux retraits, ça fait toute la différence. C'est un point de plus parce qu'il y avait deux retraits déjà. On a vu le voltigeur appliquer les freins à un moment donné. Là, on a bien saisi que cette balle-là allait tomber.
0: Eddie Ekopian maintenant s'amène. 0-1, lui, cet après-midi. Premier tir à Kopien est une prise. Sur décision, la rapide en plein cœur du membre à 95.
1: Ces chiffres-là, 339, Marc-André, de moyenne avant le début du match de ce soir pour Kopien, c'est sensationnel. Il n'y a pas d'autre mot, c'est sensationnel.
0: Patrick Sciallabrini a parlé de lui comme étant la révélation de l'année. Il tire beaucoup trop haut, sauf ça qui a dû faire un saut. Moyenne de présence sur les sentiers, là, à 412 également là, pour Eddie Kopien. Qu'il trouve des moyens. Les buts volés. Guerrier. N'abandonne jamais. Cible au coin extérieur. Le tir, la balle est frappée faiblement cette fois. Fauci. Non, c'est Sosa qui va saisir le relais. Et attention, on a presque un peu trop pris notre temps chez les Jackals, mais on réalise le retrait. 2-3 pour mettre un terme à la manche. Ceci dit, grâce à David Mendham, 2 points sont marqués chez les Caps. Et après 2 manches complètes de jeu, Québec mène 2-0 sur les Jackals du New Jersey. Le baseball de la Ligue Frontière vous revient dans un instant sur Chiz et sur HTN.
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0: De retour au Stade Canac, début de la 3e manche. Et là, Luke Tony Kirkowski peut maintenant travailler avec 2 points, un petit coussin intéressant. Allons voir comment le jeune Australien va s'en sortir ou comment il va aborder cette situation.
1: Regardons également comment Almonte Jr. va s'élancer. Hein. C'est lui qui est resté au sol en première manche à la suite d'un jeu...
0: Absolument. C'était sur le simple de David Mendham. Présente l'amorti, retire son intention, mais le tir est en plein cœur du marbre. C'est une prise 0 et 1.

0: Kinkowski est prêt, voilà son tir. La balle est faite au coin extérieur. Deuxième prise, 0 et 2. Almonte frappe pour 129 cette saison. Pas de circuit, deux points produits. Un échantillon très court pour lui. Et le tir. La balle est faite trop basse cette fois. 1 et 2. Temps d'arrêt demandé par Almonte Jr. Le tir. Ça rate loin à l'extérieur. 2 et 2.
1: Pas de balle rapide dans les trois derniers tirs.
0: Non, puis Kurkowski n'a pas particulièrement une balle rapide qui est éclatante non plus. Là. On est dans les 86-87 000 à l'heure. Donc, la voilà la rapide, le 87. Mais il l'alterne bien avec les balles à effet.
1: Il l'alterne bien. Mais si je suis un frappeur, là, déjà, j'ai remarqué un ou deux trucs dans l'élan là, qui vend la balle à effet par rapport à la balle rapide.
0: Quelques petites tendances.
1: Oui, ce qu'on va appeler les tips en langage de baseball. Là, donc, l'élan n'est pas aussi prononcé lorsqu'il y a une balle rapide qui s'en vient que lorsqu'il y a une balle à effet. On voit vraiment le mouvement du bras qui est plutôt différent.
0: 2 et 2. Almonte Jr. le tire. La balle est frappée hors ligne du côté droit.
1: J'ai hâte de voir. C'est le changement de vitesse peut-être sur lequel on va pouvoir... être un peu plus confondant chez les Caps. Mais j'aime bien ce qu'on voit, là, Kurkowski, jusqu'à maintenant. Comprenez-moi bien. Là.
0: Oui, puis je suis 1000% d'accord avec ton analyse parce que Kurkowski, n'oublions pas que c'est un gars qui est utilisé en relève normalement. Le tir qui rate tout juste à l'intérieur pour une troisième balle. Bon appel de l'officiel Moriente.
1: On va avoir de la difficulté de faire pire que dimanche dernier et dans la série de la fin de semaine passée à Québec.
0: Compte complet. Va aller frapper en flèche à travers le monticule. Voilà le premier coup sûr du match des Jackals qui a failli décapiter Kurkowski.
1: As-tu trois balles à effet de suite puis trois balles rapides de suite? Donc, de bons mélangeurs qu'on a vantés il y a un instant. On n'a pas mélangé bien dans les derniers tirs.
0: Effectivement. Donc... Puis ce que je voulais terminer par dire, c'était le fait que Kurkowski était utilisé en relève, autant en Australie que dans le collégial.
1: Oui.
0: Donc, est-ce que on va le voir au-delà de la troisième manche? Parce que là, on va compléter le premier tour d'alignement. Premier tir à l'intérieur à Noah Furcht, qui frappe pour 254 cette saison avec deux circuits et 11 points produits.
1: Écoute, c'est le premier coup sûr que les Jackals frappent dans le match, celui qu'on vient de voir. Je pense qu'on pourrait être un peu patient dans son cas, mais pas énormément. Je suis d'accord également avec cette partie-là.
0: Tirer une prise sur décision, une et une. Parce que aussi, il faut penser que s'il y a un match qu'on va solliciter la relève, à mon avis, c'est celui-ci.
1: C'est celui-ci. C'est Harleman qui lance le deuxième.
0: C'est Harleman. Donc, on peut penser qu'Harleman, on va lui demander au moins 6, peut-être même 7.
1: Mm-hmm.
0: Pour faire le match complet.
1: Et protéger le reste du week-end. Là.
0: Exactement. Ça rate de très peu. 2 et 1.
1: Surtout avec Floyd qui est hors de combat pour l'instant. Là, si on est capable de sauver au moins une, si ce n'est pas deux manches en fin de match, et si Harleman peut faire la distance dans son départ.
0: Et protéger les utilisations de Nelvin Correa et de Cooper Morgan.
1: Ouais.
0: 2 et 1, on remet au premier.
1: Ah.
0: Je serais pas surpris que Jackson Soucy voit peut-être un peu d'action en fin de match.
1: Il devrait être plus convaincant qu'à sa dernière sortie ici à Québec. Mais c'est vrai qu'on l'a en haute estime et qu'on a bien aimé ce qu'il nous a donné en général jusqu'à maintenant.
0: Oui, puis tu peux peut-être l'essayer dans une situation un peu serrée. Là. Très haut ballon, mais hors ligne du côté gauche, 2 et 2. Parce que dans l'esprit de plusieurs, là, Nelvin Correa, Cooper Morgan, Connor Floyd...
1: On a 7-8-9.
0: C'est ton 7-8-9. Mais si... t'as un quatrième là, qui s'amène là-dedans, qui peut te faire un peu de 7, un peu de 8. Donc, le tir est une autre fausse balle, pardon.
1: On a pensé un certain temps que c'était Nakata, ce n'est pas lui.
0: Ce n'est vraiment plus lui, même, et lui qui a quitté. C'est pour ça que je dis, à première vue, là, Mon dévolu irait sur Jackson Soucy, à première vue.
1: Je pense que c'est, entre autres, ce que l'équipe a en tête également, oui.
0: Toujours à 2 et 2. Le tir. La balle qui est frappée en flèche au champ gauche, ce sera hors de portée de Jordan Smith. Ça donne dans le bas de la clôture. Et Smith va courir après cette balle. Ce sera un double. Et dans le cas de Almonte Jr., on va s'arrêter au troisième. Alors, un double. Pas de dommage au niveau du tableau indicateur. Mais là, Kurkowski vient de se faire frapper solidement là, deux fois plus tôt que.
1: Oui, puis on a été prudent. C'est tout à fait correct chez les Jackals du New Jersey. Il n'y a toujours pas de retrait au tableau. On a visiblement le lanceur adverse dans les câbles en ce début de troisième. Aussi bien laisser notre haut de l'alignement qui revient au bâton faire parler justement leur bâton. Là.
0: Martin Figueroa s'amène pour la deuxième fois du match. Il est 0 en 1. Il avait frappé un roulant à l'arrêt-court à sa première présence. Mais là, la situation est précaire. Premier tir est une prise sur décision. Deux coureurs en position de marquer. Ça ne semble pas bouger très fort dans l'enclos de relève des Capitales, Pierre. Sur élan, une fausse balle derrière le marbre. Bonne balle à effet là, de Kurkowski. Tu dois commencer par aller chercher un retrait.
1: Oui, absolument. Puis on va certainement échanger un retrait pour un point ou un point pour un retrait. Prenez-le dans le sens que vous voulez. Ben, écoute, les deux coups sûrs qu'il vient d'accorder, c'est les deux seuls qu'il a donnés depuis le début du match.
0: Oui. Le tir. Fausse balle. La balle qui a ricoché contre la jambe de Figueroa. On va demeurer à 0-2.
1: On n'a pas joué hier, on ne joue pas lundi. Bon, oui, on en joue quatre en trois jours, mais il y a deux semanches là-dedans. Là, on a quand même pas mal de joueurs qui sont disponibles actuellement pour venir en relève.
0: Allez frapper. Oh, c'est bien saisi par Kurkowski qui joue ça de main de maître. A intercepté la balle frappée assez durement par Figueroa. Bon réflexe. Et s'est assuré de garder le coureur au troisième. On va chercher un retrait.
1: Excellent réflexe, effectivement, pour capter cette balle-là, parce que si elle franchit le monticule et se retrouve dans le gant de Carl Crawl, par exemple, on a probablement le retrait au premier, mais on a également un point au tableau pour les Jackals, ce qui n'est pas le cas actuellement. Ah, ça a été un beau jeu de balle pour lui.
0: Oui. Bien intercepté. Évidemment, Kurkowski, un jeune homme qui, je dirais, a de la portée.
1: 6 et 5 et moins de 200 livres. 198, je pense.
0: C'est grand, là. S'il fait un T avec ses bras, là, ça en couvre. Là. Premier tiré d'une prise sur décision alors que Ross tentait de... En fait, a montré l'intention de déposer l'amorti. Ross est 0 en 1 cet après-midi. Le tir. Ça donne contre le sol. C'est bien bloqué par Pinckney.
1: Très surpris que Ross se retourne encore une fois pour l'amorti. Je pense qu'il a voulu garder surtout la défensive hors d'équilibre et garder en tête que c'était une possibilité, l'amorti. Mais écoute, il y a un seul retrait au tableau. Il a deux coureurs en position de marquer, deuxième frappeur du rôle offensif.
0: Hamada joue pourtant devant son coussin. Tire qui rate trop bas pour une deuxième balle, c'est 2 et 1.
1: Tu vois, c'est le seul joueur du quatuor à l'avant-champ qui joue à égalité ou en avant de son coussin. Évidemment, ben, c'est un. Lui, il est au champ opposé pour le frappeur. Donc, c'est pas impossible qu'il ait un faible roulant dans les mains et pourrait garder son coureur au troisième sur une séquence comme celle-là.
0: Le tir. Sur élan, voilà une deuxième prise. Pas l'élan le plus convaincant de DMS Ross, là. 2 et 2. Ce serait majeur d'aller chercher le retro bâton ici. Là. Le tir. Faible roulant en direction du deuxième. Valdez va saisir. Le seul jeu est au premier. On sacrifie un point pour aller chercher le deuxième retrait. L'écart est donc réduit maintenant. C'est 2 à 1. Toujours en faveur de Québec.
1: Ça va. Un point, évidemment, ça fait mal. Mais on l'a évité sur le jeu d'avant et là, on se retrouve avec deux retraits. On pourrait s'en sortir en donnant un seul point alors qu'on a commencé la manche avec un coup sûr et ensuite un double.
0: Absolument.
1: Dans les circonstances, ce serait pas si mal.
0: Là, on a quand même un gros client qui s'amène. Félix Stevens, qui a reçu un but sur balle à sa première présence. C'est le meneur en termes de moyenne au bâton dans la frontière cette saison. Est-ce qu'il s'est compromis? On dit oui, sans l'ombre d'un doute. 0 et 1.
1: Quelle physique de baseball quand même. Hein?
0: C'est toute qu'une charpente. Le tir. Sur élan, deuxième prise. Là, il a été complètement déporté. Bas au coin extérieur. C'est ça que ça fait aussi, des oui. Gros charpentes comme ça. Oui. On peut déstabiliser le frappeur.
1: Là, 0-2, par exemple, j'ai besoin de voir là, que nos deux recrues au monticule et derrière le marbre là, sont de parfaite adéquation et on doit s'entendre. Ça ne prend pas un tir qui est proche de la zone des prises. Ça prend un tir invitant peut-être, pas tant que ça quand même sur le prochain, mais on doit pas venir dans la zone des prises.
0: Je dirais bas. Bas. Est-ce qu'il y a des balles hautes à la grandeur que Stevens est? T'sais, on allait bas au coin extérieur.
1: J'aime ça.
0: Ah, et bien hors de la zone des prises. Une et deux. Kirkowski est à 48 lancés en deux manches et deux tiers de travail. Ça va, 49, pardon. Ça va. Le ratio balle-prise est bon. 31 prises, 18 balles. Il a donné un seul but sur balle, d'ailleurs. T'sais, fausse balle, malheureusement, le ricochet non maîtrisé par Pinckney. On va donc demeurer à 1 et 2.
1: J'aurais envie de dire qu'on ne retournera pas à cet endroit-là dans cette présence-ci, du moins pas sur le prochain tir, parce que la rapide en plein cœur du marbre, comme on vient de la voir...
0: À 88.
1: Pas trop souvent, les amis.
0: Contre Félix Stevens.
1: À 1 et 2, alors qu'il y a toujours un coureur sur les sentiers.
0: On va essayer de ne pas faire ça. S'il vous plaît.
1: On s'en tire bien là pour l'instant. Oui. Ça a été une fausse balle, donc pas de dommage, mais.
0: Donc, une balle, deux prises à Felix Stevens. Let's see.
1: Oui.
0: Au ballon du côté droit. Y aura-t-il de l'espace pour Mandem? La réponse, c'est non. Mais c'était un tir de grande qualité de Kirkowski.
1: Changement de vitesse, bas au coin extérieur, hors de la zone des prises par 2, 3, 4 pouces peut-être. Là. Mm-hmm. Excellent lancé, excellent tir.
0: Probablement un changement de vitesse qui avait du mouvement, qui s'éloignait du frappeur pour le convaincre de s'élancer sur un tel tir. Le tir. La balle qui est soulevée à nouveau du côté droit. Cette fois, on revenait avec la courbe. Donc, on essayait d'aller chercher la courbe par la porte arrière au coin extérieur. Je trouve que Kirkowski joue très bien avec le coin extérieur de la zone des prises actuellement là, avec Stevens. Alors, une et deux toujours. Le tir. Cette fois, on est allé au coin intérieur. Au ballon, longue course pour Akopian. C'est dans le territoire des fausses balles. Il n'y a pas d'espace. Ça tombe dans l'enclos de relève des Caps. Une bonne bagarre entre les deux, là.
1: Oui, bonne bagarre. C'était un tir dangereux, ça, pour les Capitales. Mais Kirkowski qui a réussi quand même à tenir son adversaire en échec en le menottant. Mais la rapide à 87, qui était pratiquement plein cœur du membre également, un peu à l'intérieur, là. Parce que le compte est toujours d'une et deux, là. J'ai
0: exact.
1: Le chitanant, là, mais on n'a pas progressé dans le compte. On est toujours à une et deux.
0: Le tir. Fausse balle. Et là, c'est Stevens qui a réussi à s'acheter
1: ouais.
0: Une balle de plus parce que le tir de Kirkowski, même s'il a terminé en plein cœur du marbre, était bas, hors de la zone des prises
1: ouais.
0: Et beaucoup de mouvement.
1: Genre de tir qui amène une balle au sol frappée mollement habituellement.
0: Exact. Le tir. La balle est tirée en flèche tout juste hors de la portée d'Amada. Et c'est Stevens qui va... Ah, Jordan Smith qui jongle avec la balle. Donc, Stevens va dire merci. Il va prendre 90 pieds de plus. Et c'est un tir qui a été échappé en plein cœur de la zone des prises. Stevens n'en demandait pas tant. L'égalité est créée.

0: En roulant, et Jordan Smith a laissé rouler cette balle-là sur son gant, qui a ensuite roulé vers la clôture. Vous venez de le revoir sur HTN. Ça fait deux fois là, que Jordan Smith a un peu l'air fou là, depuis le début du match. Et c'est exactement, là, on vient de confirmer, là, un coup sûr plus une erreur. Premier tir fausse balle par Isaac Belloni, lui qui a frappé un optionnel sa première présence.
1: Si on regarde ça froidement, Marc-André, là, de la gauche vers la droite au champ extérieur en série, ce sera Okopien, Young et Castro normalement.
0: Ce qui fait que je crois que oui, là, Castro va revenir d'une journée à l'autre.
1: Ce qui fait que Jordan Smith devient comme un quatrième voltigeur.
0: Un très haut ballon, Amada se déplace. Aura-t-il de l'espace? Non, malheureusement, ça tombe dans les gradins.
1: Quatrième voltigeur qui devient une très bonne option comme frappeur suppléant en fin de match, par exemple.
0: Ou même comme coureur suppléant, j'haïs pas l'option.
1: Absolument.
0: Mais quatrième voltigeur.
1: Meilleure chaise pour lui, quatrième. Un joueur donné, on est capable de le voir en défensive, puis
0: position
1: ça paraît pas
0: 10.
1: Trop, mais oui. Mais ça devient la fameuse chaise dont on a parlé toute la saison,
0: le bon
1: joueur dans la bonne chaise. Je pense que lui, quatrième voltigeur, c'est un luxe.
0: Parce qu'Akopian dans la gauche.
1: Indélogeable.
0: Et Castro dans la droite. Là-dessus, Stevens a complètement volé le troisième. Là. Kurkowski ne le surveillait pas en réalité. Le tir a donné contre le sol, donc il n'y a même pas eu de relais. Et Stevens va chercher un but volé. Faut juste s'assurer de terminer cette manche-là. Il ne faudrait pas rentrer en tirant de l'arrière. Le tir. Ça rate à l'extérieur 2-2 à Belloni.
1: Comment c'est tir, pas les tirs, mais les présences avec des comptes intéressants chez Kurkowski. Il ne faudrait pas laisser les frappeurs remonter à chaque fois non plus.
0: Le tir. Bloqué, là, Pinkney vient de...
1: Ah oui, de sauver un point.
0: Vient de sauver un point là, sur un tir qui était complètement raté par Kurkowski. On se retrouve à compte complet. Dans le cercle d'attente, c'est Alvaro Gonzalez. Faudra terminer le tout, là. Le tir. Faible roulant en direction du premier. Mendham va saisir facilement et compléter pour le troisième retrait. Alors, on a évité le pire chez les Capitals en défensive. Par contre, les Jackals, eux, ont créé l'égalité. Avec quelques coups sûrs d'aplomb et un peu d'opportunisme, c'est maintenant 2-2. On s'en va en fin de troisième en direct du Stade Canac. Le baseball de la Ligue Frontière vous revient dans un instant.
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0: Fin de troisième manche au Stade Canac. C'est l'égalité 2-2. Le cœur de l'alignement, Pierre, qui s'amène. Donc, Chavez Young, Carl Kroll et Taron Montgomery seront les trois premiers frappeurs.
1: Je pense que jusqu'à maintenant, dans le cas de Kurkowski au Monticule, on s'en est plutôt bien tiré parce qu'il vient quand même d'affronter le cœur de l'alignement pour une deuxième fois. Trois manches, deux points sur trois coutures face à la meilleure équipe de sa section. New Jersey est premier dans sa division. On peut pas dire que c'est une sortie parfaite s'il ne revient pas au Monticule, mais on pourra dire, je crois, mission accomplie ou quelque chose dans les environs de mission accomplie.
0: Un départ tout à fait pertinent.
1: Ouais.
0: Pour son, puis quand j'ai un départ, là, son arrivée chez les Capitales, tout à fait correct. Premier tir est une prise sur décision, 93 000 à l'heure, la rapide Sonny Fauci à Chavez Young, qui est 0-1, lui, cet après-midi.

0: Le tir sur élan, voilà une deuxième prise. Élan un peu convaincant de Chavez là-dessus. 0-2. Évidemment, comme on joue un programme double, il faut s'attendre à quelques changements lors du deuxième match. Je m'attends à ce que Nick Groves voit un peu d'action.
1: Que la Deschamps soit probablement le receveur.
0: Absolument. J'attends également à ce que Tauren Montgomery soit là en défensive et que Mendham soit frappeur de choix, frappeur désigné. 0-2. Le tir. Sur élan. Ouf. Young a eu l'air un peu fou là-dessus, sur ce dernier élan. Là.
1: Pas eu vraiment d'élan de qualité dans sa présence, en fait.
0: Non. Dans ce match, même.
1: C'est vrai.
0: Mais ça va arriver. Là. Carl Kral s'amène maintenant. Il a été retiré sur un ballon au champ gauche à sa première présence. Un tir à son goût sur lequel il a beaucoup trop penché l'épaule. Premier tir trop bas pour une balle. Crawl 269, là, la moyenne au bâton qui a chuté de façon quand même importante, Pierre, dans les dernières semaines. Voilà une prise, c'est une et une.
1: Écoute, il a 6 coups sûrs à ses 7 derniers matchs, Carl Crawl. C'est donc moins de 1 par match. Et lorsque tu prends les présences au bâton, ben, c'est du 3 à 5 présences dans chacune des parties. C'est clair que là, la moyenne en souffre.
0: Tire qui rate un peu trop haut pour une balle. Donc, on dirait quoi que dans les derniers matchs, la moyenne de Crawl tourne un peu plus autour de 250?
1: Entre 200 et 250, probablement, effectivement. Puis, tu sais, on en a parlé quand même pas mal dans les dernières semaines, ce qui fait la différence entre le frappeur de 300 qu'il était il y a si peu de temps, lorsqu'il frappait à un rythme qui lui était propre depuis le début de la saison, je dirais. La différence entre ça et le frappeur de 315-320 qu'on espérerait voir peut-être, bien, c'est justement ce fameux coup sûr supplémentaire aux deux matchs peut-être. Bien là, c'est un coup sûr de moins aux deux matchs ces temps-ci. C'est comme l'effet inverse. Là.
0: Exact.
1: Voilà pourquoi ça pique du nez actuellement.
0: On sait qu'il a été extrêmement sollicité depuis le début de la saison d'ailleurs. 2-2 à Crawl. T'sais, trop haut pour une troisième balle. Demeure malgré tout. Les indicateurs sont pas tous au rouge dans le cas de Crawl quand même. Là. Demeure
1: 18 circuits, 78 points produits. Là.
0: Ça va. Demeure sensiblement avec une bonne discipline au bâton également. Ne s'élance pas sur n'importe quoi. Et là, il vient d'être atteint.
1: Ça, c'est la perfection de gestion de présence au bâton pour Carl Crawl. Ce tir-là, il aurait pu l'éviter facilement.
0: Oui.
1: Il s'est un peu déplacé devant le tir, même, je dirais. Mais il a été atteint et il se retrouve au premier alors qu'il connaît toutes sortes de difficultés.
0: Et je vais t'ajouter qu'il a probablement joué légèrement dans la tête du lanceur en plus parce que ce tir-là était une quatrième balle de toute façon. Alors, s'il l'évite, c'est une quatrième balle quand même. Il se rend. Donc, tout ce que tu viens d'expliquer demeure vrai.
1: Mais c'était même pas nécessaire.
0: Il dit « Hey, ton lancer était tellement pas bon que j'ai été atteint. » Tu comprends? Moi, je vais te rajouter cette couche-là. Là.
1: J'embarque là-dedans à 100%.
0: Première prise à Tauren Montgomery, donc 0 et 1. À celui qui est 1 en 1. Ce soir, il a frappé un simple en deuxième.
1: C'est quand même une question pour toi.
0: Oh, intéressant. Tir suivant, bas au coin intérieur, deuxième prise, 0 et 2.
1: Disons que c'est une rapide à 95. Là.
0: Oui.
1: Oh, il va avec une quatrième balle du côté de Carl Kraus, je pense.
0: D'après moi, on use moins le protecteur de coude. On l'enlève. On l'enlève du chemin. 0-2. Mais rappelle-toi que Carl Kraus avait également été sauvagement atteint contre les Aigles de Trois-Rivières la semaine dernière.
1: Oui,
0: lorsqu'on
1: a
0: envoyé Gavin Roy lancer, joueur de position, qui lançait à peu près quoi? 30 000 à l'heure? Évidemment, je suis en boutade, là. Tire bien bloqué par Sosa. Et Sosa, là, c'est pas la première fois qu'on dit ça à Québec, des Jackals. Sosa, souvent, prend des allures de gardien de but comme receveur derrière le marbre.
1: Ouais.
0: Il doit, d'après moi, composer avec plusieurs lanceurs qui ont des problèmes de contrôle à l'occasion. Le tir qui rate pour une autre balle. On est à 2-2. Ouais. Un seul retrait, Carl Kraal est au premier. Fin de troisième, c'est 2-2. Le tir, Kraal est en course. La balle est frappée. Fausse balle. L'élan est venu très tardivement pour Tauren Montgomery.
1: Je pense que ça tombe bien pour Crowd qui devait y aller avec un vol de but direct, donc le straight steal, et non un vol de but à retardement. Son départ n'a pas été excellent au point où le premier pas était un genre de pas de vol...
0: De vol de but à retardement, ouais, exact. Hein? Oui, on a vu la même chose.
1: Et si cette balle-là n'est pas frappée, fausse balle par Tauren Montgomery, peut-être qu'on épingle Carl Crowd au deuxième.
0: Alors, 2 et 2, le tir. C'est trop bas, troisième balle. Alors, compte complet.
1: Les petites choses à vérifier, là, si on retourne voir Crawl au premier, regardez le travail de Christian Chénard aux alentours. On s'en reparlera à ce moment-là. Là.
0: Intéressant.
1: Et un petit détail que je vais vous...
0: J'ai hâte de voir si Crawl sera en course là-dessus. Parce qu'il a, joué beaucoup avec son mouvement et ses écarts dans la présence de Montgomery. Il est en course. Le tir est une quatrième balle.
1: Très bonne présence au bâton de la part de Tauren Montgomery. Il a protégé son coureur tout à l'heure et il a réussi à rester en vie au marbre avec cet élan défensif. Il va chercher le but sur balle après un retrait. Et là, on a deux coureurs sur les sentiers. On pourrait reprendre au moins l'un des points qu'on a concédé aux Jackals dans la dernière demi-manche.
0: Jordan Smith n'a qu'à faire tout sauf ce qu'il a fait à sa première présence.
1: Ouais.
0: Parce qu'il a frappé la balle à double jeu. 5-4-3. Pas un bon début de match pour Jordan Smith à tous les niveaux. Voilà une prise sur décision. Il a eu une erreur en défensive en plus d'une genre de petite crampe au cerveau. 0 et 1. Et là, voilà. Carl Crawl vient de gagner 90 pieds pour lui et pour Montgomery. Avec l'écart, il a complètement joué dans la tête de Sonny Pacioppo qui vient de faire un mauvais lancer. Et sais-tu quoi? Même à la reprise, là, je viens de voir Sosa. Je crois que Sosa aurait pu capter cette balle. Là.
1: Écoute, je voulais pas m'inscrire en faux avec ce que tu as dit, mais moi, je pense que la responsabilité principale sur le dernier tir revient à Sosa qui aurait dû bloquer cette balle et la garder devant lui. Parce qu'en fait, Pacioppo, je vais t'en reparler dans un instant, là.
0: Ça rate, et là, tout un arrêt, tout un déplacement latéral de Gustavo Sosa.
1: Écoute, sur le tir précédent, j'aurais même dit que Fauci avait un peu gagné sur Crawl parce que lorsqu'il a amorcé son élan vers le marbre, c'est que Crawl était de retour vers le deuxième. Donc, son écart n'était pas en train de le prendre, il était en train de le ravaler un peu. Ceci dit, on se comprend, là, responsabilité partagée, ça, c'est clair.
0: Je suis d'accord avec toi, mais en même temps, moi, je pense que ça a eu l'effet de jouer dans la tête de Fauci. Mais, écoute, comment tu disais ça tantôt? Des discussions philosophiques de baseball sur lesquelles personne n'a raison, personne n'a tort.
1: Exactement, nous sommes les Socrates du baseball,
0: C'est ultra intéressant. Pendant ce temps, avec deux coureurs en position de marquer et un seul retrait, c'est 3 et 1 à Jordan Smith. Cible au coin extérieur. Le tir, qui rate pour une quatrième balle. Troisième passe gratuite consécutive et on va s'activer dans l'enclos de relève chez les Jackals.
1: Ton philosophe préféré, Marc-André?
0: Pierre Giguère-Blais.
1: Moi, c'est Philippe Allou.
0: Ah?
1: J'avais ma réponse déjà toute prête.
0: Alors, Bobby Jones s'en va rendre visite à son lanceur.
1: C'est une grosse
0: j'avoue
1: situation.
0: Philippe Allou, c'est une bonne réponse. Dans ce cas-ci, je vais te dire, dans les philosophes de baseball, Mike Socha.
1: Oui.
0: Mike Socha.
1: Un ancien receveur devenu entraîneur. Oui. Ça fait souvent des excellentes têtes de balle.
0: Un gars, lui, qui croyait en une statistique qui n'existe pas. La moyenne de points mérités pour un receveur.
1: OK.
0: Lui, il disait, le receveur est tellement important dans un match que parfois, il va te coûter des points. Sur une balle passée, par exemple.
1: Oui.
0: Sur une mauvaise gestion, sur un mauvais cadre. Sur une mauvaise gestion, une mauvaise communication avec son lanceur. Et lui, il calculait ça. Mike Socha a gagné la Série mondiale comme gérant.
1: Mm-hmm.
0: Et il n'a jamais eu des mauvais receveurs sous son aile.
1: Écoute, si on parle philosophie encore, le joueur en défensive le plus important, c'est le receveur.
0: Absolument.
1: Pas le joueur d'arrêt court.
0: C'est pour ça que les receveurs font de si bons gérants. Yuta Hamada. Premier tir qui rate haut à l'intérieur. Il n'y a pas de place sur les sentiers. Un retrait. Hamada, ce soir, un simple à sa première présence. Il est 1-1, c'est en deuxième. Il est venu marquer par la suite. Le tir qui rate à nouveau. Deuxième balle de suite après avoir donné là, but sur balle. But sur balle, frappeur atteint. Ça va pas bien là, pour Sonny Fauci. Là. Ça va vraiment pas bien. Ah, OK, là, ça, j'aime ça par contre.
1: Oui.
0: À deux balles, aucune prise. Amada qui vient demander un temps d'arrêt en plus.
1: C'est... Ah,
0: là, ça, c'est stratégique.
1: C'est rare, là, mais stratégiquement parlant, Amada est premier dans cette course.
0: C'est rare qu'on voit.
1: Amada use de stratégie.
0: OK, c'est ça.
1: Non, mais c'est. Écoute, à chacun ses forces.
0: Exact.
1: Mais Amada, ça, la stratégie, je pense pas que ça en fait partie, mais il a d'excellents réflexes.
0: Trois balles, aucune prise. Amada ne s'élancera pas sur le prochain titre, qui est une prise en plein cœur du marbre. 3-0.
1: Et c'était
0: un
1: excellent moment pour prendre son temps d'arrêt à 2-0, alors que le lanceur cherche la zone des prises, prêt à s'élancer.
0: Et le tir est une deuxième prise. Amada croyait avoir eu la quatrième balle, mais non. Il a jeté un petit coup d'œil à l'abri. On lui a dit sur l'iPad, oui, oui, c'est correct. Retourne-y, c'était une prise.
1: D'ailleurs, il a un bon match officiel derrière le marbre jusqu'à maintenant.
0: C'est bloqué au coin extérieur. Compte complet maintenant avec un retrait. Le tir. La balle qui est soulevée hors ligne du côté droit. Amada se devait de faire contact. Kyle Crawl est au troisième. Torin Montgomery est au deuxième. Jordan Smith est au premier. Il y a un retrait. Le tir. La balle est frappée faiblement. C'est intercepté par Fauci, qui lance tout croche. Et deux points vont venir marquer. C'est l'hécatombe chez Fauci et les Jackals. Deux points sont marqués par les Capitals suite à ce relais exécrable de Sonny Fauci. C'est 4-2 Québec.
1: Ouais, mais là, il n'y a pas d'équivoque. L'erreur, elle est due à un seul et unique individu, et c'est Fauci au monticule. C'est... Écoute, c'était la pire chose qu'Amada pouvait faire au bâton, c'était de frapper un roulant au lanceur.
0: C'était une balle à double jeu, 1-2-3.
1: On devrait avoir une manche terminée. Ouais. Ça devrait être 2-2. Là, il y a un seul retrait au tableau. C'est 4-2 en faveur des Caps.
0: Et Antonio Valdez a tous les éléments devant lui pour faire payer encore plus les Jackals avec deux coureurs en position de marquer, parce que sur le jeu, là, Amada, lui aussi, là, s'est rendu au deuxième. Là. N'oublions pas ça. Tout le monde a couru de 180 pieds, à l'exception de Kyle Crawl, qui était déjà au troisième. Valdez est 1-1 ce soir. Premier tir qui rate. La balle qui échappe à Sosa, mais qui demeure à ses pieds.
1: Il y a ça aussi. Là. Sosa n'aide pas énormément son lanceur jusqu'à maintenant.
0: Non. En fait, il a eu à bloquer plein de tirs un peu incontrôlables.
1: Très occupé.
0: Oui,
1: très occupé.
0: La balle qui est frappée en flèche par Valdez et ça va tomber dans le gant du voltigeur de centre. Ce sera une flèche sacrifice, mon cher Pierre.
1: Il y aura jeu d'appel au troisième, mais facilement, on va déclarer qu'il n'y a pas d'équivoque. Là.
0: Ah non, puis...
1: Écoute, il a attendu.
0: Mon attention est allée là, Smith était correct. Là.
1: Aucune question sur ça. C'était bien frappé hein, de la part de, revenons là-dessus, d'Antonio Valdez. Une balle frappée avec énormément d'aplomb au centre du terrain.
0: C'est rare qu'on voit une balle en flèche à cette hauteur-là être captée par le voltigeur de centre.
1: Oui.
0: Parce qu'habituellement, on va concéder le coup sûr. Donc, faut quand même donner un crédit là, au voltigeur de centre Ross là-dessus, qui a probablement sauvé un point. Ça devient un ballon, entre guillemets, flèche, sacrifice. 5-2 Québec. Premier tir trop bas à Hugh Pinckney, qui a reçu un but sur balle, lui, à sa première présence.
1: Parlant de but sur balle, les trois points qui ont marqué dans cette manche-ci sont le résultat de passes gratuites, que ce soit frappeur atteint ou pas dans le cas de Crawl, peu importe. On est à trois buts sur balle ou deux buts sur balle et un frappeur atteint.
0: Balle est frappée hors ligne derrière le marbre. Alors, une et une à Pinckney avec Yuta Amada toujours là comme coureur au deuxième coussin avec deux retraits maintenant. 5 points sur 5 coups sûrs chez les Caps, mais plus les passes gratuites, là, comme tu l'as si bien mentionné. On pourrait prédire que c'est la dernière manche de Fauci. Qui a passé le cap des 70 lancés. Faible ballon du côté gauche. Stevens a de l'espace, s'est bien déplacé et saisi facilement pour le troisième retrait. Alors, ça a été un peu rocambolesque cette manche-là, mais les Capitals en ont profité pour marquer trois fois et prendre les devants. 5-2. Après trois manches complètes de jeu, les Capitales mènent. Le baseball de la Ligue Frontière, lui, en direct du Stade Canac, vous revient dans un instant sur Home Team Network et sur Chiz.
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0: Alors nous voilà de retour, Pierre, au Stade Canac pour le début de la quatrième manche. Nouveau lanceur sur la butte pour les Caps. C'est un nouveau venu, un droitier, le numéro 26, Charlie Walker.
1: Charlie Walker mesure 6'2", pèse 205 livres. Il est originaire de Milton au Massachusetts, pardon. Et il faut aller avec ce qu'on a comme statistique, c'est-à-dire pas grand-chose. Hein. C'est un jeune homme de 22 ans qui, l'an dernier, a joué dans la NCAA, dans une ligue d'été. Et il a lancé une manche dans une filiale des Padres de San Diego l'an dernier. Les chiffres, lorsqu'il a joué dans l'NCAA, là, c'est là qu'il a lancé de façon majoritaire. 48 manches de travail, 4 victoires, pas de défaite avec Northeastern. Il a 16 matchs auxquels il a participé, dont 2 départs, donc principalement utilisé en relève. Moyenne de points mérités, elle était excellente à 1.29, le whip à 0.7. Alors, ce sont d'excellents chiffres dans la NCAA. Qu'est-ce qu'on fera chez les pros avec ça cette année? Ah, ça, c'est une autre question, parce qu'on n'a pas de chiffres pour lui dans la saison 2026 jusqu'à maintenant.
0: Non, il avait été assigné, on va dire ça comme ça, là, à l'équipe de la Grande-Bretagne en marge de la Classique mondiale de baseball, mais n'a pas joué. Et 3 semaines après cette assignation-là, il était libéré par le Storm de Lake Elsinore, justement dans l'organisation des Padres de San Diego. Alors, découvrons ensemble ce jeune homme, Charlie Walker. Le premier tir qui rate, une rapide à 92 000 à l'heure, tout juste un peu trop haute. Au dépens de Alvaro Gonzalez, qui est 0-1 avec un retrait sur des prises. La balle qui est frappée avec force et hors ligne, heureusement, une très longue prise. Parce que Gonzalez avait connecté cette balle-là avec force.
1: Oh que oui! Ah, écoute, dernier tir à 90, le premier à 92. Donc ça, question vélocité, là, chez les Caps, on doit être tout à fait satisfait de ce qu'on voit. Maintenant, un peu moins dans le centre du marbre.
0: Le tir, ça rate à l'extérieur 2-1.
1: Et faut pas avoir des espoirs démesurés, là. Avec les quelques 4 ou 5 lanceurs provenant des réseaux universitaires qu'on a engagés dans les dernières semaines, ce ne sera pas tous des succès, là.
0: Ben non, absolument. 2-1. Le tir sur élan, voilà une deuxième prise. Ça m'avait tout l'air d'un changement de vitesse avec un bon mouvement, là.
1: Ouais.
0: À 85 000 à l'heure, 2-2.
1: C'est Jackson Soucy, je pense qu'à date, l'expérience est positive. Kurkowski, moi, j'ai aimé ce qu'on a vu.
0: Oui.
1: Walker, on est en train de constater ce qu'on doit constater. Il y a Knight et Can également.
0: Ouais, Can, bon, on a vu du très bon et on a vu du plus difficile.
1: Oh, on a vu du très difficile. Ça a bien été même, je te dirais, une fois là, cette semaine à sa dernière sortie, mais avant, ça a été très complexe.
0: 2-2. Le tir sur élan, troisième prise. Ben, dites-moi si Charlie Walker est satisfait de son premier frappeur affronté dans la Ligue Frontière, et il vous dira oui. Retrait sur des prises. Et c'est Gustavo Sosa qui va s'amener maintenant.
1: Et on vient d'échanger la balle pour une nouvelle balle. Et c'est pas parce qu'elle était trop usée. C'est qu'il est allé chercher son premier retrait sur des prises, probablement chez les pros. Est-ce qu'il en avait récolté un?
0: Tu as bien raison, bien vu, mon cher. Premier retrait sur des prises chez les professionnels pour Charlie Walker. Premier tir qui rate tout juste. Bas au coin intérieur pour une balle à Sosa, qui est 0 en 1, lui, ce soir.
1: Tu n'as pas deux chances de remettre la main sur cette fameuse première balle de premier retrait sur des prises ou premier match chez les pros.
0: Il y a eu quelques-uns cette saison comme ça. Là. Pense entre autres au jeune Félix Morin. Sur élan, voilà une première prise, c'est une et une.
1: Sans compter que moi, je soupçonne Nicolas Deschamps de collectionner les balles de baseball chez lui à la maison.
0: Puis de ne pas les redonner.
1: Hey,
0: à
1: la quantité qu'il demande de changer à l'officiel, je le soupçonne. Je n'ai pas de preuves.
0: C'est peut-être un joueur redoutable à clous. Tu soupçonnes bien des choses.
1: Oh oui.
0: Une et une à Gustavo Sosa. Un retrait, personne sur les sentiers, début de quatrième. Québec mène 5-2. Le tir sur élan, voilà une deuxième prise. C'était encore le changement de vitesse, ça, Pierre. Ça m'apparaît. Patrick Scalabrini nous dirait en entrevue, c'est son lancer qui est un peu plus nasty.
1: Nasty.
0: Une et deux. On tentait d'aller chercher la grande courbe au coin intérieur, mais elle n'est pas revenue suffisamment.
1: Vois-tu, à une et deux, là, on n'a pas eu peur d'aller à l'intérieur, d'affronter, puis il est déçu de ne pas avoir réussi ce tir-là. On l'a vu lorsqu'il a capté la balle de retour de Yupikney. Il était déçu de ce qu'il avait envoyé.
0: Alors, deux balles, deux prises avec un retrait. Voilà le tir. Un roulant en direction du troisième. Oh, cette balle-là avait des yeux. Amada et Crawl ont tous deux plongé. Cette balle-là a passé au bout de leur gant. Donc, un simple pour Gustavo Sosa avec un retrait.
1: C'était pas frappé avec énormément d'aplomb. Oui, c'est sorti pressé du bâton, mais il a quand même été menotté, Sosa, ouais, là-dessus. Je peux pas dire que c'est un constat d'échec, là, le dernier tir de la part de Walker. Là.
0: Oh non, c'est ça. Puis on vient de revoir à la reprise ici, là, clairement, là, tel un jeu vidéo. Là. Un premier plongeon, celui, ouais, d'Amada. Un deuxième plongeon, celui de Crawl. Et la balle a réussi à se frayer un chemin entre les deux joueurs. Anew Dismorden s'amène maintenant. Il est 0 à 1. Premier tir de Walker qui rate tout juste. Un excellent tir, bas au coin extérieur. Mais hors de la zone des prises. Donc, une balle, aucune prise à notre frappeur Morden. Walker qui revient vers le premier. J'ai pas détesté le mouvement. N'allait pas précisément là, pour retirer Sosa, mais on lui a envoyé un message. Voilà le tir. Prise sur décision. La rapide à 89 000 à l'heure, une et une.
1: Il vient de se raconter une excellente blague pas très loin de nous.
0: Non, mais
1: je suis curieux. J'aimerais savoir.
0: C'est ce qui se produit quand on décrit les matchs à travers la foule, hein, oui, à travers vous tous.
1: Oui.
0: Le tir, un élan qui... Bon, on tentait de retenir, mais on a fait contact. Walker a bien fait, a remis à Mandem pour aller chercher le deuxième retrait.
1: Et... T'as raison de mentionner qu'il a bien fait, parce que c'est le genre de jeu où les lanceurs parfois vont précipiter leurs gestes. Il a planté les pieds. Regardez ça. Les pieds plantés,
0: oui,
1: un relais tout à fait dans les règles de l'art, c'est-à-dire on est allé avec la mécanique parfaite, on veut pas se tromper. J'ai aimé encore une fois ce qu'on a vu.
0: Souvent, c'est que des lanceurs ne s'attendent pas à ce genre, surtout sur un élan retenu.
1: Oui.
0: Donc, il y a des lanceurs qui figent complètement.
1: Ça les amène à précipiter par la suite.
0: Ou même des fois, l'inverse est aussi vrai. On l'a vu avec Sonny Fauci, vouloir trop prendre son temps et lancer complètement hors cible. Premier tir à Eric Almonte Jr. est une fausse balle du côté gauche. Alors Walker, c'est amplement au-delà de la note de passage jusqu'à maintenant.
1: Ah, il affronte les adversaires. Moi, c'est la première des choses qu'on doit remarquer chez un jeune lanceur qui arrive chez les pros. Est-il en mesure d'affronter l'adversaire ou simplement de leur lancer? Lui, il affronte.
0: Oui, ça m'a l'air d'un compétiteur. Le tir. On feint de déposer l'amorti. On a failli se brûler chez les Jackals. Là, on tentait de... Bon, Almonte a retiré son intention d'amorti. Ensuite... Le coureur semblait vouloir se diriger vers le troisième et Pinckney a été relativement allumé là-dessus. Pas eu de relais, mais on a fait peur au coureur sur ça, au deuxième. Une et une. Le tir. La balle frappant en flèche et ça va tomber hors ligne du côté droit. Une et deux.
1: Cette balle est sortie pressée du bâton, mais parce que c'était le changement de vitesse, rapidement elle a perdu beaucoup d'intensité hors ligne. Mais si ça tombait à l'intérieur du terrain, ça demeure que c'était au moins un double et ouais. On faisait marquer un point là-dessus, ça c'est clair.
0: Mais là, on est à un tir de terminer la manche.
1: Ah, il est... Honnêtement, là, je vais pas m'emporter, mais...
0: Très bonne première impression.
1: Bonne première impression, oui.
0: Une et deux. Deux retraits à Almonte Jr. Coureur au deuxième, c'est Gustavo Sosa.
1: J'ai hâte de voir où on va aller à une et deux.
0: Pas au coin extérieur, peut-être? Avec une balle courbe? Pas du tout. On est allé bas, mais au coin intérieur. On est à 2 et 2. C'est le genre de jeu que j'aime bien, ça. À deux prises, voir où est-ce qu'il va aller, puis j'essaie de le prédire d'avance. Un ratio d'efficacité sous la barre des 20%. Le tir. Ah oui, c'est compromis là-dessus.
1: Certainement.
0: Il s'est compromis et Pinckney avait attrapé la balle en plus, donc c'est pas une troisième prise échappée. C'est un retrait sur des prises à la régulière. Très bien fait par Charlie Walker qui retire deux frappeurs sur des prises dans cette demi-manche. Un coureur va mourir sur les sentiers. On s'en va en fin de quatrième. C'est 5-2 Québec sur les Jackals du New Jersey en direct du Stade Canac. Le baseball de la Ligue Frontière vous revient dans un instant.
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0: Cible au coin extérieur, le tir.
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0: Et nous voilà... Pardon. Et nous voilà de retour, oui. Au Stade Canac pour la fin de la quatrième manche. Les Capitales en avant 5-2 et reviennent au bâton. Avec le haut de l'alignement, Mandy McCopian et Young seront les trois premiers frappeurs. Et du côté des Jackals du New Jersey, bien Sonny Fauci est de retour sur la butte pour les Jackals. Je peux pas vous dire que ça aurait été ma prédiction. Mais faut pas oublier qu'on joue 14 manches aujourd'hui. Programme double. Alors, on va peut-être gérer la relève d'une certaine façon. David Mendham s'amène. Il est 2-2, lui. Cet après-midi, deux simples. Un bon match pour le joueur de premier coussin des Caps. Premier tir loin à l'extérieur pour une première balle. Dans le cas de Sonny Fauci, c'est le nombre de tirs qui commence à être élevé également. Balle qui est soulevée dans l'allée de droite et ça va tomber en lieu sûr. Un troisième simple pour David Mendham ce soir. Il a frappé maintes et maintes fois des doubles dans cette région. Cette fois, la balle manquait un peu de puissance. Un troisième coup sûr déjà pour David Mendham. Quand je vous parlais du nombre de tirs là, dans le cas de Sonny Fauci, c'est qu'on est dépassé la barre des 75 en trois manches et un frappeur. C'est élevé. Ça mène maintenant Eddie Akopian. Lui, il est 0 en 2 cet après-midi. Le tireur Akopian qui rate bas à l'extérieur pour une balle. Le tir, la balle qui est soulevée hors ligne.

Le tir. Prise sur décision, 1 et 2. Fauci est prêt. Cible au coin extérieur. Le tir. Ça rate de beaucoup. Cette fois, 2 et 2. Fauci est prêt. Le tir. Est-ce que Copien s'est compromis? On dit non, donc c'est compte complet maintenant. Compte complet, pas de retrait. Fin de quatrième manche, 5 à 2 Québec. Le tir de Fauci. La balle qui est poussée en lieu sûr au champ droit par Eddie Accopienne. Mendem va contourner le deuxième, finit jusqu'au troisième. Accopienne qui se dirige vers le deuxième. Il aura été épinglé à tenter d'être gourmand là-dessus, la bête, et d'étirer son simple en double. Mais ça a été extrêmement bien ramené par le voltigeur de droite, Noah Furcht. Et on va chercher le premier retrait. Alors, un simple pour Eddie Accopienne, mais retiré par la suite. Retiré 9-4. Sur le jeu, Mendem a atteint le troisième. C'est dommage, mais au moins, on a fait atteindre le troisième but à Mendem. Et Young, avec une balle mise en jeu, pourrait porter la marque à 6-2, mais on joue rapproché chez les Jackals. Premier tir qui rate trop haut pour une balle. Young est 0 en 2, lui, cet après-midi. Un ballon dans la gauche en première, retiré sur des prises en troisième. Rare qu'on l'a vu faire ça, Chavez. Depuis son arrivée à Québec, attendons voir. La balle qui est soulevée, c'est un haut ballon. Ce sera assez loin. C'est saisi par le voltigeur de gauche et on concède évidemment le ballon sacrifice. Mendem vient marquer. Il y a deux retraits, mais c'est maintenant 6 à 2, Québec. Chavez savait très bien ce qu'il avait à faire. Bon, la balle en lieu sûr, ça a arrêté encore mieux. Mais a simplement placé cette balle-là en jeu pour s'assurer, et en hauteur, pour s'assurer d'aller chercher le ballon sacrifice. Carl Kral s'amène maintenant. Il est 0 en 1. Cet après-midi, c'est lancé sur le premier tir et la balle va tomber en lieu sûr au champ droit. Poussé au champ opposé. Ça file jusqu'à la clôture. Kral contourne le premier, s'en va au deuxième. Un double pour le capitaine qui, à un certain moment... On peut dire qu'il ne traverse pas sa meilleure séquence, Carl Kral, mais va quand même encore une fois chercher un coup sûr. Et dans le cas de Kral, c'est un 12e double cette saison. Torin Montgomery s'amène maintenant avec deux retraits. 6 à 2 maintenant pour Québec. 1 en 1. Pour Montgomery, un simple et un but sur balle. Premier tir, ça donne contre le sol, bloqué par Sosa. Il est venu marquer également sa dernière présence, Torin Montgomery. Alors, les capitales qui font bien les choses dans ce premier match du programme double. Le deuxième match, lui, débutera 30 minutes après la fin du premier match. Ce sera Braden Alleman, le partant chez les capitales. Cible au coin extérieur sur... Torin Montgomery, le tir. C'est finalement en plein cœur du marbre, une prise, c'est 1-1. Alors, dans cette manche, tous les coups sûrs ont été frappés au champ droit, mais deux au champ opposé, là, par Accopienne et Kral. 1-1. L'autre, c'était le simple de Mendem. La balle est frappée en lieu sûr par Torin Montgomery, tout juste hors de portée de Felix Stevens. Il y aura un jeu au marbre. Finalement, le relais est bien en retard. Kral n'a même pas eu à glisser. Un point s'ajoute grâce à Torin Montgomery. C'est 7 à 2 Québec. Et c'était peut-être la manche de trop là, pour Sonny Fauci, qui a accordé 4 coups sûrs dans cette manche. 2 points, un ballon sacrifice.
Et ouais, ce sera fort probablement la fin, là. Bobby Jones, le gérant des Jackals, qui s'en va voir Sonny Fauci. Tout l'avant-champ va se réunir parce que ça va pas très bien là, pour les Jackals. 7-2 maintenant. Voilà, c'est la fin pour Sonny Fauci. Un match dans lequel, jusqu'à présent, là, les Capitals n'ont jamais vraiment été inquiétés. Là. Et ça mènera dans ce match. C'est un droitier. J'attends juste de pouvoir vous confirmer son identité avec son numéro. Le numéro 34, Nyan Hernandez. Et ses statistiques, Nyan Hernandez. 2 victoires, 3 défaites cette saison. 43 manches de travail. Il a maintenu une moyenne de points mérités à 5,86. Par contre, le whip est fort intéressant à 1,12. Il a 35 retraits sur des prises contre 11 buts sur balle et l'adversaire frappe pour 224 contre lui. Alors, il a tout de même de bonnes statistiques, Nyan Hernandez. Et là, ça mène avec 2 retraits en fin de quatrième contre des Capitals qui mènent par 5. 7 points sur 9 coups sûrs. Et du côté du partant, Sonny Fauci, ça s'arrête après 3 manches et 2 tiers de travail. Il a accordé 9 coups sûrs, 7 points, dont 5 sont mérités. Le problème, c'est que les 2 autres ne sont pas mérités à sa fiche de lanceur, mais sont le résultat d'une erreur défensive. Et cette erreur défensive-là, elle vient de Sonny Fauci. Donc, c'est Sonny Fauci, le joueur défensif, quand même. Donc, c'est pas des points mérités, mais c'est quand même lui qui en est le responsable. 3 buts sur balle et 1 seul retrait au bâton. Il a atteint un frappeur. N'a pas accordé de longue balle non plus, mais bon. Vraiment pas un départ qui passera à l'histoire. Et alors, avec 2 retraits et 1 coureur au premier coussin, c'est-à-dire Tarn Montgomery. Voici Jordan Smith au bâton. Et Smith, cet après-midi, 1-1, un simple et 1 but sur balle. Le tir trop haut pour une balle. Alors, les Capitals qui ont marqué 2 points jusqu'à maintenant dans cette manche. Le tir Smith s'est compromis. Vous me pardonnerez, là, c'est pas un simple et 1 but sur balle dans le cas de Jordan Smith, loin de là. C'est 0-1. Il a frappé la balle à double jeu, lui, en 2e manche. Petite coquille sur ma propre feuille. Coureur est en course. Smith soulève un très haut ballon du côté gauche. Il n'y aura pas d'espace. Fausse balle.

0: 1 et 2 donc à Jordan Smith. Le tir d'Hernandez qui rate bas à l'extérieur, 2 et 2. Le tir. On va aller frapper hors ligne derrière le marbre. On va demeurer à 2 et 2. Alors, bonne bagarre entre Jordan Smith et Nian Hernandez. Le tir. La balle qui est soulevée au champ centre. Bonne course pour le voltigeur qui va finalement saisir pour le troisième retrait. Alors, les Capitals en ajoutent deux. Et après quatre manches complètes de jeu, c'est maintenant 7-2 Capitals sur Jackals du New Jersey. En direct du Stade Canac, le baseball de la Ligue Frontière vous revient dans un instant sur Home Team Network et sur Chiz 94.
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0: Alors nous voilà de retour au Stade Canac. Nouveau lanceur sur la butte pour les Capitales de Québec. Un autre gaucher format géant, cette fois c'est le numéro 21, Jackson Soucy.
3: Oui, puis là, on commence à récolter quelques chiffres supplémentaires dans son cas. Remarque qu'à 5 manches et un tiers depuis le début de la saison, l'échantillon demeure court. La moyenne de points mérités, elle est élevée à 10.13, le whip élevé à 1.69. Mais quand même, on nous parle de belles choses. On apprécie en général le travail de Jackson Soucy chez les Capitals.
0: Oui, et jusqu'à présent, en général, les lanceurs des Capitals font le travail. Je regarde rapidement, là. Luke Tony Kurkowski, 3 manches de travail, 3 coups sûrs, 2 points, 1 but sur balle, 1 retrait sur des prises. Charlie Walker, 1 manche de travail, 1 coup sûr, pas de points, 2 retraits sur des prises. Et là, Jackson Soucy de s'amener dans le match. Pis c'est un peu comme tu l'as dit, là, à échantillon court, chiffre cruel.
3: Ouais. Mon Dieu, tant qu'à être dans la philosophie aujourd'hui, ouais, hein? Oui, j'ai la poésie également.
0: J'ai un petit côté poète.
3: Très bon. Très bon. J'aime qu'on en soit demeuré à très peu pour Charlie Walker. Ça a bien été. Oui. Restons là.
0: Premier tir qui rate à l'intérieur à Noah Furt. Il s'est frappé un double, lui, à sa première présence. Il est venu marquer par la suite. Ça a été à peu près les seuls moments de réjouissance là, des Jackals dans ce match jusqu'à présent. C'était en troisième manche. Tir qui rate cette fois un peu trop bas pour une deuxième balle.
3: Et là, Soucy, lui, son défi d'ici aux séries éliminatoires, c'est de montrer à l'équipe des Caps qu'ils l'ont bien évalué. Là. On le voit en très bons termes.
0: Voilà une première prise. Sur décision, la rapide à 93 000 à l'heure, bas, qui effleurait la zone des prix.
3: Ouais. Là, il doit livrer. Ce tir-là, par exemple, est un excellent tir, effectivement. Si on réussit à 93 000 à l'heure avec la zone des prises, flirter simplement, jouer avec les coins, on pourrait avoir du succès.
0: Sur élan, voilà une deuxième prise, 2 et 2. Ouais, on ça, enchaîne ça à 86 avec ce qui m'apparaît, bon, changement de vitesse ou glissante. Là. Difficile à... Avec la motion de Soucy, c'est difficile de voir les tirs parce que...
3: Ben, j'aurais tendance à parler d'une fronde, moi, sur le dernier tir.
0: Ah, peut-être
3: mais
0: aussi,
3: écoute,
0: oui.
3: parce qu'il n'y a pas eu beaucoup de mouvement latéral. À l'inverse de ce tir-là, qui était une courbe.
0: Oui, exact. Troisième balle, ça a donné contre le sol, contre complet maintenant. Et c'est parce que souci de la manière qu'il est grand, il s'étire, il se rapproche un peu d'une motion de garrocheur pour un gaucher.
3: Oui, oui, oui. Son point de relâche est très haut.
0: 3 et 2, le tir. La balle qui est soulevée dans l'allée de droite. Longue course pour Chavez-Young et ça va tomber en lieu sûr. Un bon, ça donne contre la clôture. Firk va aller chercher son deuxième double de la rencontre.
3: Écoute, à 3 et 2, on n'était pas dans la zone des prises. On était tout juste au-dessus. C'était pas un mauvais tir, mais une rapide à 91 en plein cœur du marbre, juste un peu au-dessus de la zone des prises. C'est pas le premier frappeur professionnel qui réussit à mettre ça en lieu sûr.
0: Oui.
3: Mais c'est son deuxième double, lui, aujourd'hui.
0: Oui, donc frappe la balle d'aplomb.
3: Oui.
0: Martin Figueroa, maintenant, qui s'amène 0 en 2. Duel gaucher contre droitier. Et c'est un peu ce qu'on vous disait en début de reportage. On va utiliser la relève dans ce premier match parce qu'évidemment, la logique veut, et on le souhaite toujours, il n'y a rien de parfait, mais le plan, c'est que Braden Alleman nous en donne pas mal là, dans le deuxième match et qu'on n'ait pas à solliciter trop la relève. Le tir qui rate haut à l'intérieur. Deuxième balle à Figueroa.
3: Le souci avait été très bon à ses deux premières présences au Monticule. Ça a été des passages sans donner de points, avec un petit coup sûr ici et là. Mais les deux sorties face à Trois-Rivières ont été pas mal plus difficiles, à l'instar du reste de l'équipe, j'aurais envie de dire.
0: C'est trop bas, troisième balle.
3: La dernière fois qu'il a lancé, c'est le 2 août dernier. Donc ça nous amène à dimanche dernier face à Trois-Rivières. Puis justement, dans ce match de fou, il avait donné 3 coups sûrs, 3 points tous mérités en une manche de travail.
0: Le tir. Voilà une première prise. 3-1. La rapide à 93. Le tir. Faible roulant du côté gauche, tout juste hors ligne. Amada était prêt, avait bien joué cette balle, aurait pu facilement aller chercher le relais au premier là, si cette balle-là était demeurée en jeu.
3: Deuxième compte complet en deux frappeurs. On va loin dans les comptes jusqu'à maintenant. Mais peut-être ça là, que Soucy va devoir tenter de faire, économiser quelques tirs.
0: Le voilà qui est prêt. Pris sa pause. S'élance son tir. La balle est frappée à travers le monticule en lieu sûr. Alors un simple pour Martin Figueroa.
3: C'est encore la balle rapide en plein cœur du marbre, mais cette fois un peu plus bas. On était vraiment en plein cœur de la zone des prises. 93 000 à l'heure, oui. Mais frappeur numéro un des Jackals, c'est pas une surprise non plus d'avoir été capable de frapper cette balle-là avec pas mal d'aplomb au centre du terrain.
0: Exactement. Diamez Ross, maintenant, s'amène. Il est 0 en 2. Des coureurs aux extrémités avec aucun retrait. Dans le meilleur des mondes, c'est une balle à double jeu qui te donne deux retraits et tu concèdes un point. Ça ramènerait la marque à 7-3, mais avec deux retraits. Premier tir est trop haut, alors que Ross a montré et ensuite retiré l'amorti. Amada avait bougé au troisième. Le tir. Cette fois, on dépose, mais hors ligne. Une et une.
3: Donc, c'était le safe squeeze. Il fallait que cette balle-là soit en lieu sûr à l'avant-champ avant qu'on... Pas en lieu sûr, mais au sol à l'avant-champ avant qu'on décolle du troisième coussin.
0: Oui. Difficile à traduire là, en français, le safe squeeze. Là, le... L'amorti,
3: ouais,
0: suicide,
3: le sacrifice certain.
0: Sécuritaire, je ne sais pas trop.
3: Ça l'est encore, là.
0: Oui. C'est ce qu'on va chercher. Alors, un point marque et on va chercher le retrait au premier. C'est Soucy qui a complété lui-même le relais à David Mandan. Donc, Ross est retiré 1-3 pour le premier retrait. Et Noah Firk croise le membre. Ça a été très bien exécuté là, par les Jackals, ça, oui. Faut leur donner.
3: Parce que la nuance sur le safe squeeze là, ou l'amorti sur, etc., etc., c'est justement, cette balle-là doit être déposée et tomber au sol avant que le coureur du troisième s'élance. Ouais. Normalement, ça lui donne quand même amplement de temps de venir marquer. C'est ce qu'on a vu sur la dernière séquence.
0: Tandis que sur un amorti suicide complet, régulier, merci, ben, le coureur au troisième est beaucoup plus agressif et va être en course avant.
3: Dès le départ. Dès que le lanceur lève la patte.
0: Le risque, évidemment, est de rater l'amorti. Puis la balle demeure dans le gant du receveur et alors on a soudainement un retrait facile. Stevens qui s'élance et rate une et une. Dans le cas de Félix Stevens, un but sur balle en première, un simple en troisième, conjugué avec une erreur du joueur de champ gauche, Jordan Smith, qui a amené Stevens au deuxième. Il a produit un point sur le jeu. Fausse balle, une et deux, et là, ça semble avoir fait mal à Stevens.
3: Oui, il s'est frappé sur le pied gauche, ouais, je crois.
0: La balle qui a ricoché, c'est ça? On va revoir.
3: Oui, directement. Ouais. Là où il n'y a pas de protecteur. Vous voyez le protecteur, là? C'est juste pas là que c'est frappé.
0: Oui, l'intérieur du pied. Peut-être même une bonne vieille boule de cheville. Oh. Quelque chose qui fait du bien.
3: Ça va permettre à... souci quand même de réfléchir à son prochain tir, parce que là, à une et deux, ça ne doit pas être gratuit comme ça a été le cas à deux prises avec les deux frappeurs précédents, ça c'est clair.
0: Alors, une balle deux prises avec un retrait, coureur au deuxième, c'est maintenant 7-3. Le tir. Ouais, Stevens a été complètement déjoué. Il est retiré sur élan et il y a deux retraits. Ça mènera maintenant Isaac Belloni. Belloni, optionnel en première et retiré sur un roulant au premier coussin en troisième. Sur élan, voilà une première prise à Belloni. Jackson Soucy atteint le cap des 20 lancés maintenant dans cette manche de travail. Le tir qui rate à l'extérieur, c'est une et une.
3: Après Belloni, là, on a 6 frappeurs droitiers de suite. Il y a deux ambidextres dans la séquence, mais 6 frappeurs droitiers consécutifs. Je ne pense pas qu'on va le revoir à la manche pour la prochaine manche.
0: Le tir qui rate à l'extérieur, 2 et 1. Ouais, puis pour s'en aller en sixième manche.
3: Correa là, est en train de s'échauffer au monticule d'exercice. Morgan également. Je pense que ce sera la seule manche qu'on va demander à Jackson Soucy.
0: Sur élan, voilà une deuxième prise, 2 et 2. Oui, puis c'est une façon de tester Jackson Soucy dans un équivalent de septième manche.
3: Oui, oui.
0: Puisqu'on est en cinquième sur un match de programme double à sept manches.
3: On mène pas par une marge extraordinaire, mais on mène.
0: Fausse balle du côté gauche, on demeure à 2 et 2.
3: Tu sais, on voit de quel bois il chauffe en voyant comment il va travailler. Bon, il a déjà donné un point dans cette manche-là. Mm-hmm. Est-il capable de fermer le robinet à ce moment-ci à deux retraits?
0: Le tir, alors que le coureur est en course, fausse balle derrière le marge. Bon catch, monsieur le spectateur. Beau travail. Le tir. Ça rate à l'extérieur. Compte complet maintenant. Le tir qui rate. Trop bas. Quatrième balle à Isaac Belloni. Cette demi-manche va se poursuivre. pas catastrophique parce que là, tous les jeux deviennent forcés. Mais pas l'idéal non plus pour un jeune homme qui est rendu à 26 lancés dans sa manche. Et justement, Christian Chénard va aller s'entretenir avec Jackson Soucy.

0: trois dernières sorties, incluant aujourd'hui, il n'y a rien de simple qui est arrivé.
1: Ouais.
0: Et il n'y a aucune sortie parfaite dans ce qui est dans toutes ses sorties cette saison. Il a toujours donné au moins un coup sûr à chaque fois qu'il s'est présenté au monticule. En cinq fois, c'est malheureusement trop. Maintenant, lors de sa première sortie en deux manches de travail, un coup sûr et un but sur balle. Pas si mal que ça.
1: Non, exact.
0: Un coup sûr à la présence suivante en une manche de travail. Pas si mal que ça. Mais reste que de fermer le robinet complètement une fois de temps en temps, c'est crucial pour un releveur. Parce que sinon, ouais, en séries éliminatoires, t'as bien moins confiance de l'envoyer à
1: c'est
0: ce moment-là.
1: Ça. Elle devient où, ta place, là? Alors que la petite manche sans histoire, une fois de temps en temps, là, de 9, 10, 11, 12 lancés, ouais, 3 retraits en jeu de routine, un retrait sur des prises. Premier tir, sur élan, voilà une prise à Alvaro Gonzalez, qui est 0 en 2, lui, avec 2 retraits sur des prises.
0: Tu sais, l'impact, là, c'est que Correa et Morgan doivent un peu précipiter leur travail au monticule d'exercice parce qu'on n'est pas en mesure de dire est-ce qu'on va passer à travers cette manche-là facilement avec souci ou pas.
1: Tire trop bas pour une première balle, c'est une et une.
0: Ben, c'est rien pour améliorer la manche suivante lorsqu'un des deux sera à plan relève parce qu'il aura dû précipiter sa préparation, ensuite probablement arrêter pendant un certain temps. Il y a tous ces petits éléments-là, mm-hmm, qui entrent en ligne de compte. Mm-hmm.
1: La balle est frappée, un dur roulant à l'arrêt court. C'est saisi par Crawl, bien fait, qui remet à Valdez pour le retrait forcé au deuxième. Très belle pièce de jeu du capitaine à l'arrêt court parce que cette balle-là était frappée avec force. Et on a réussi quand même à étouffer la menace. Par contre, on a accordé un point. Alors, comme tout ce que tu as résumé tout à l'heure, Pierre, ce ne sera pas une sortie étincelante pour Jackson Soucy, mais quand même. On s'en va en fin de cinquième manche. C'est 7 à 3 Québec sur les Jackals du New Jersey. En direct du Stade Canac, vous regardez le baseball de la Ligue Frontière sur Chiz et sur HTN.
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1: Alors, de retour au Stade Canac, Nian Hernandez aussi de retour comme lanceur chez les Jackals. C'est lui qui a terminé la manche précédente avec un tiers de manche. Il affrontera le bas de l'alignement du côté des capitales, Yuta Hamada, Antonio Valdez et Hugh Pinckney, alors que Québec mène toujours 7 à 3. Donc, Hamada s'installe. Un simple en deuxième. Et il a atteint le deuxième coussin en troisième sur une erreur du lanceur. Premier tir est une prise sur décision. Comme j'expliquais tout à l'heure, Pierre, Sonny Fauci a accordé 7 points. 5 sont mérités, mais les deux autres proviennent d'une erreur défensive dont il est responsable.
0: Ouais.
1: Au baseball, le lanceur et le joueur défensif à la position 1 sont deux personnes différentes. Ou presque.
0: Et c'est bien. J'aime ça comme ça aussi. Parce que c'est pas le lanceur qui va avoir accordé... C'est le joueur en défensive qui va avoir permis.
1: Ouais, c'est ça. On fait la distinction entre.
0: C'est juste, moi, je trouve.
1: Le lanceur et le joueur défensif. Alors que le tir est une troisième balle à Yuta Hamada, 3 et 1 maintenant. Le tir est une deuxième prise. Bas, mais dans la zone des prises, ça touchait. Alors, compte complet maintenant à Yuta Hamada. Cible est au coin extérieur à compte complet. Le tir sur élan. Ricochet maîtrisé par Sosa. Et il y a un retrait.
0: Hamada.

0: est en déséquilibre sur le dernier élan du début à la fin. Là. Il a tourné les pieds en même temps que son corps. Il a terminé en regardant derrière lui. La balle était déjà passée.
1: Et voilà. Antonio Valdez s'amène au bâton. Ballon sacrifice, lui, à sa dernière présence. Fausse balle du côté gauche. Ballon sacrifice, mais une balle frappée avec énormément d'aplomb. Là. Une espèce de flèche qui est allée pas beaucoup plus haut que 10-12 hey. Pieds dans les airs, mais qui a été captée par le voltigeur. Tir au coin extérieur qui rate une et une. Le tir, la balle est frappée solidement par Valdez. Au champ droit, le voltigeur recule à la piste d'avertissement. Bye! Bye! Antonio Valdez! Une huitième cette saison. Une frappe en solo. Et les Capitals reprennent immédiatement le point qu'ils avaient laissé aller aux Jackals.
0: Une belle façon de répondre, ce Marc-André. D'un seul élan, Valdez, après un retrait, ne s'est pas obstiné avec le tir et il n'en sort pas régulièrement des grosses frappes comme celle-là, mais une fois de temps en temps, et lorsque ça sort de son bâton, souvent l'élan est tellement franc que la balle sort avec beaucoup d'aplomb.
1: C'est un gars qui est capable de frapper la balle en flèche et ça paraît. Huitième longue balle de l'année, 357 pieds pour Valdez. Et on est de retour à 5 points d'écart, c'est 8-3 Québec. Premier tir est une prise à Hugh Pinckney. Pinckney 0-1 avec un but sur balle. J'ai envie de croire en ce projet de Hugh Pinckney. Je trouve que le jeune bonhomme est sympathique, veut travailler. Regarde, vient de frapper une balle avec un certain aplomb, champ posé, mais hors ligne. Bon, clairement, là, la force du bras n'est pas suffisante pour les relais sur les sentiers. Mais je trouve que défensivement, le reste de son jeu ne te fait pas mal. Un jeune homme qui commence dans le baseball professionnel. On va aller frapper en flèche. Mais hors ligne, du côté gauche, dans l'enclos de relève des Jackals, est à 0-2. Ceci dit, j'ai envie d'y croire, mais si un receveur de qualité devenait disponible et qu'on avait l'opportunité de le mettre sous contrat chez les Capitals, ben je me poserais pas la question non plus. T'sais. Une autre fausse balle par Pinckney du côté gauche. Ben,
0: le scénario théorique, c'est un Arturo De Freitas qui redeviendrait disponible, par exemple.
1: Ben oui.
0: Je ne poserai pas la question. Il redeviendrait instantanément receveur numéro un pour l'équipe, ça c'est clair.
1: Tire trop bas pour une première balle, une et deux. Comment ça va d'ailleurs, notre ami Arturo, dans le calibre A?
0: Ce que j'ai jusqu'à maintenant, c'est une moyenne au bâton de 163 en une douzaine de matchs.
1: Troisième prise sur élan et le bâton a glissé des mains de Hugh Pinckney. Il y a deux retraits.
0: Rien de fort convaincant de la part d'Effretage jusqu'à maintenant.
1: Au niveau offensif, effectivement. Je ne peux pas dire que je suis surpris.
0: Non, en fait, c'est qu'il avait tellement repris du poil de la bête au bâton cette saison, on en était pratiquement surpris.
1: Oui. Il a 7 coups sûrs, dont 2 doubles quand même, et 2 circuits. Alors, quand il claque la balle, il la claque d'aplomb. Premier tir, fausse balle par David Mandem, qui est 3-3, lui.
0: Tu sais, dans le cas de Freitas, sur ce qu'on fait le tour de ses moyennes au bâton régulières là, dans le baseball affilié, on est toujours à quelque part là-dedans, là, entre 180 et 210, 215 peut-être.
1: Là. En même temps, rappelle-toi ce que Pascal Abrini nous disait. On parlait de lui comme le meilleur receveur défensif de toute la Ligue frontière.
0: Oui, oui, oui. Ah, ben là, ça, la partie défensive, j'ai aucun doute, effectivement.
1: Tirer trop bas pour une première balle, c'est une et une. Et c'était son souhait, De Freitas, de retourner avoir une autre chance dans le baseball affilié.
0: Oui.
1: Vu qu'il avait atteint, si je ne m'abuse, le calibre 2A dans l'organisation des Phillies. Compagnie d'un certain Anthony Quérillon.
0: Oui.
1: C'est une deuxième prise au coin intérieur. 2 et 2 à David Mandem avec 2 retraits. Personne sur les sentiers. Elle est frappée en lieu sûr au champ gauche, tout juste hors de la portée de Felix Stevens. Et Mendham prend ses jambes à son cou, contourne le premier, s'en va au deuxième. Un double pour David Mendham. 4-4.
0: Aïe, aïe, aïe. Est-ce qu'il a bien compris le message? Je vais te mettre au premier rang du rôle offensif. Qu'en penses-tu? Pas de trouble, coach?
1: Faudrait que ça livre, par exemple, David. OK, je m'en occupe.
0: Pas de trouble, coach.
1: pas de trouble, coach. 4-4.
0: Et ça, c'était une Mendham. Là. Si on a surnommé les balles frappées au champ opposé des Castro, parce que Ruben Castro est un maître là-dedans, celle-là, c'était une Mendham également.
1: Dans la même catégorie, absolument, ouais. Absolument. Et je soupçonne Felix Stevens de l'avoir effleuré, celle-là au troisième.
0: Oui, oui.
1: Eddie Akopian maintenant. Premier tir qui est une prise sur décision. Akopian a un simple à sa dernière présence en quatrième et c'est tout. Un en trois, il a été retiré en tentant d'étirer ce simple en double. Il a été un peu trop gourmand. Tir qui est trop cette fois. Une et une. Capital joue un bon premier match de programme double. On ne les sent pas particulièrement inquiétés. Les bâtons répondent présents. Écoute, on est à 11 coups sûrs déjà là, en 4 manches et 2 tiers de travail à l'attaque. La balle est soulevée hors ligne du côté droit.
0: Jusqu'à maintenant, là, le principal problème, à mon avis, c'est la prestation de Jackson Soucy au Monticule qui n'a pas été à la hauteur de ce qu'on espérait.
1: Non. Et qui, malgré tout, n'a pas été un désastre.
0: Non, c'est ça. Ça en est plutôt bien sorti dans les circonstances.
1: Non, t'as raison. Parce que Kurkowski fait bonne première impression. Charlie Walker, j'ai envie de te dire, presque encore mieux.
0: Ah oui.
1: Faible roulant en direction du deuxième. Akopian sera facilement retiré. Et ce sera le troisième retrait de cette manche, mais...
0: Et là, oui, je t'ai servi, c'est bel et bien pour répondre à ta question et non sur la frappe de Kopion.
1: Oui, c'est ça. qu'on se le tienne pour dit. Mais grâce à la huitième longue balle de la saison d'Antonio Valdez, les Capitals reprennent 5 points d'avance et après 5 manches complètes de jeu, c'est 8-3 Québec sur les Jackals du New Jersey. Et à 5 points d'écart, Pierre, on va ramener Jackson Soucy sur la butte.
0: J'aime ça.
1: Je trouve que ça fait du sens. Puis on s'explique tout ça. Au retour sur Chiz et sur HTN.
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1: De retour au Stade Canac, et Pierre, ben, on se parlait de Jackson Soucy pendant la pause. On se disait que c'était une bonne idée de ramener ce jeune homme-là sur le monticule. Ma théorie à moi, personnellement, c'est de dire, ben, si Jackson t'en donne une bonne en sixième, ben, tu utilises soit Nelvin Correa, soit Cooper Morgan en septième. Puis après ça, ben, tu souhaites un six manches fort d'Arleman dans le deuxième match, et tu utilises l'autre que tu n'as pas utilisé, là. Correa ou Morgan en septième du deuxième match.
0: Ce que ça permet de faire, c'est de donner une chance à Soucy de quitter le monticule avec le sentiment du devoir accompli, ce qu'il n'a pas réalisé depuis quelques semaines déjà.
1: Premier tir à Gustavo Sosa est une balle tout juste un peu à l'intérieur.
0: Parce que là, avec 5 points pour travailler, c'est quand même un bon coussin. La seule chose qui est surprenante, puis en même temps, on a visiblement choisi ce dont tu as parlé, c'est-à-dire la stratégie lanceur pour les deux matchs d'aujourd'hui, c'est que ces 5 prochains clients sont encore des frappeurs droitiers.
1: Oui, mais on est dans le bas de l'alignement.
0: On est dans le bas de l'alignement, on a un coussin, et c'est ça, on a une chance de le faire quitter le monticule avec un sentiment positif, ce qui n'était pas le cas à la dernière demi-manche.
1: Le tir est une deuxième prise. Les deux derniers tirs de Soucy là, avaient été des tirs de qualité, on est à 1-2 maintenant. Non, puis il faut comprendre, La Ligue Frontière est une ligue jeune. Énormément de joueurs là-dedans qui sont des projets, qui vont être là quelques semaines, quelques mois à Québec. Ce ne sera pas tous des Carl Crawl sur lesquels on va bâtir le noyau de l'équipe. Là. Tirer trop bas pour une deuxième balle, 2 et 2. Alors des fois, on est là pour aider le jeune homme à devenir un homme, justement.
4: Et surtout si on croit beaucoup en lui, en ce projet-là, on lui donne les occasions de bien paraître.
1: Dur roulant du côté de la ligne du troisième, tout juste hors de portée de Yuta Hamada. Sosa va contourner le premier et filer jusqu'au deuxième. Donc un double pour Gustavo Sosa. Cette balle était frappée avec énormément de précision, plus que d'aplomb.
4: Ouais.
1: Elle était tout juste hors de portée d'Hamada qui a presque regardé l'officiel au troisième en disant « Hey, t'étais proche de moi pas mal. » Mais un double pour Gustavo Sosa, son deuxième coup sûr du match. Alors, 2-3 pour lui.
4: Et c'est un gros coup sûr. Il n'y a pas de retrait au tableau. Donc, cette situation-là, le souci doit lui-même créer à un moment donné. Là, c'est-à-dire du positif pour quitter le monticule. Bien, pour ouais. l'instant, il n'est pas en mesure de placer ça.
1: Anudis Morden, le prochain frappeur, pardon, regarde passer une première prise. C'est dommage parce que Soucy avait pris les devants. Il avait deux prises au compte.
4: Oui. Même que le tir à 1 et 2, le bas au coin extérieur, hors de la zone des prises, c'était une bonne idée.
1: Tir suivant qui rate. Trop bas. C'est 1 et 1. Morden avait bien sûr retenu son élan. Le tir. La balle est frappée durement du côté gauche, mais tout juste hors ligne, le long de la ligne du troisième. On est à 1 et 2.
4: C'est plein de capacité en ce soir, même ouais. si c'est un programme double. Donc, graduellement, les estrades se sont garnies, justement.
1: Absolument.
4: Mais oui, soirée à guichet fermé encore une fois. Puis, l'impression qu'on va répéter ça plus souvent qu'à notre tour au cours des prochaines semaines ici Wadou, au Stade Canac.
1: Ah, bien sûr, bien sûr.
4: Surtout que nous, on va se mettre à habiter ici là, pendant quelques semaines.
1: Oui, j'ai d'ailleurs sac de couchage, tente.
4: As-tu payé le bail?
1: Oui.
4: Bonne nouvelle.
1: T'as amené des thermos aussi. Une balle de prise à Anudis Morden. Pas de retrait, coureur au deuxième. C'est toujours 8-3 en faveur des Capitales dans ce premier match d'un programme double. On joue des matchs de 7 manches. Le tir. Très bon tir à 1 et 2, mais tout juste un peu trop bas. On est à 2 et 2.
4: On dirait qu'il n'est pas en mesure d'inciter l'adversaire à s'élancer à 0 et 2 ou à 1 et 2.
1: Oui, d'aller chercher le dernier punch, là. Tirer trop bas pour une troisième balle, on se retrouve à compte complet.
4: Tu sais, c'est peut-être l'info qui a commencé à se passer déjà dans la Ligue, à savoir qu'avec deux prises au tableau, il ne s'approche pas de la zone des prises, parce que les derniers tirs n'étaient pas proches de la zone des prises non plus. Il y a peut-être ça également, là. Parce que de 1 et 2, on est à 3 et 2 encore.
1: On ne prend qu'un ancien coéquipier, là, quelque part, dans une autre équipe.
4: Oui.
1: Et ça peut se répandre. La balle qui est soulevée, un haut ballon au champ centre. Young se déplace à sa droite, va saisir facilement pour le premier retrait. Un boulet de canon de relais pour s'assurer que Sosa demeure sur le deuxième.
4: Écoute, ça a gardé Sosa en respect au deuxième, mais si Sosa s'envole vers le troisième, il est sauf parce que le relais est hors cible.
1: C'était hors cible.
4: Mais t'as raison. Et j'ai vu passer une image sur les réseaux sociaux dans les dernières heures, à savoir qui sont les meilleurs bras de l'histoire au champ extérieur dans le baseball majeur. On identifiait numéro 1, Roberto Clemente.
1: Oui.
4: Numéro 2, tu le connais très bien, moi aussi. Je vois dans la droite au Stade olympique.
1: Ah oui, hein? Monsieur Vladimir.
4: Tu sais, c'est pas des histoires qu'on se racontait toutes ces années durant, à savoir qu'il avait un canon dans le bras.
1: Il était 9-3, là.
4: C'est l'un des bras les plus puissants de l'histoire du baseball.
1: Oui.
4: On l'a eu chez nous.
1: J'en ai eu un. Moi, j'en ai un que j'ai bien aimé le temps que ça a duré.
4: Yassel Puig.
1: On est dans la même catégorie de joueurs.
4: Yoannis Cespedes,
1: oui. Exactement. Puig qui joue en Ontario, d'ailleurs.
4: Ah oui?
1: Trouvez ça.
4: C'est vrai, je me souviens d'avoir vu passer ça en début de saison. Trouve-nous des infos, c'est intéressant, ça.
1: Faible roulant du côté gauche. Amada saisit. Le relais. Oh, bien recueilli par David Mendham au premier, parce que habituellement, les relais d'Amada sont plus précis que ça. Ça a fait un bond.
4: Oui, Marco.
1: Salut, Marco. Ça fait un bond. Un bond devant David Mendham.
4: Et la réaction d'Amada au troisième coussin là-dessus, je l'ai trouvée intéressante parce qu'il a jeté un regard au coureur qui s'amenait directement vers lui, mais il aurait dû complètement appliquer les freins. Je pense pas qu'on aurait été en mesure d'appliquer la balle sur le coureur. Il a plutôt décidé de compléter son jeu au premier coussin. Donc, dans les circonstances, c'est une bonne prise de décision.
1: Alors, il y a Yasiel Puig qui joue pour les Maple Leafs de Toronto. Mais de la Canadian Baseball League, c'est la IBL qui a été renommée. Cette saison, en 31 matchs, il frappe pour 409. 14 circuits, 39 points produits. 6 doubles, 1 triple. Écoute, c'est quand même...
4: Ce sont des chiffres.
1: C'est pas banal.
4: Ce sont des chiffres.
1: C'est pas banal. Ce sera Nelvin Correa qui va s'amener sur le monticule maintenant pour les capitales de Québec. Jackson Soucy qui va se retirer dans une situation relativement avantageuse, un peu ce qu'on vous expliquait tout à l'heure.
4: Nelvin Correa, c'est 4 victoires, 3 défaites depuis le début de la saison. On ajoute une victoire protégée. Moyenne de points mérités à 2,81 en 41 manches et 2 tiers de travail. Le whip à 1,06, tout va bien. C'est pas quelqu'un qui collectionne les retraits sur des prises. Il en a 28 en 41 manches, donc c'est pas énorme. Mais son ratio est à 2 pour 1 côté but sur balle et retraits sur des prises, à 15 buts sur balle pour 28 retraits sur des prises. Donc ça va. Mais c'est un lanceur qui fait frapper au sol, va chercher ses retraits de cette façon-là.
1: Jackson Soucy, pour lui, ça se termine après une manche et deux tiers, 3 coups sûrs, 1 point, il est mérité, 1 but sur balle et 1 retrait sur des prises. Donc, statistiquement, ça fera pas trop mal. C'est pas parfait, là. C'est loin d'être parfait. Ça fera pas trop mal.
4: T'as totalement raison. Moi, je m'avoue non rassasié dans le cas de Jackson Soucy avec la présence encore une fois aujourd'hui. C'est pas qu'il commence à être tard. Mais je me déclare non rassasié pour les quelques dernières présences au monticule de la part de Jackson Soucy.
1: Et en passant, là, je recule la cassette un petit peu.
4: Oh.
1: Si vous vous demandez, hey les gars, Yasiel Puig, voulez-vous bien me dire pourquoi il n'est plus dans le baseball majeur et il se retrouve donc dans la Canadian Baseball League, donc le senior majeur ou le senior élite ontarien?
4: C'est comme s'il jouait avec Thetford ou Victo. Là.
1: Exactement, exactement. Qu'est-ce qui s'est passé?
4: Ouais.
1: Ben, Yasiel Puig, c'est tout un numéro, les amis. Là. On parle, bon, évidemment, d'une performance qui était sur le déclin là, dans le baseball majeur, l'âge qui avançait. Bon, ça, c'est les aspects sportifs. Une tonne d'allégations hors terrain, de maturité, d'attitude, et d'avoir un petit peu menti à une enquête fédérale américaine sur un cas de gambling illégal.
4: Oh!
1: Donc, oh! Comprenez qu'il est... Dans le baseball américain, dans le baseball majeur...
4: Un peu persona non grata.
1: On pourrait parler d'un paria. Là. Oh, oui, oh, oui, oui. 35 ans, là, c'est pas comme s'il était extrêmement âgé. Là, mais... Pendant ce temps, c'est une et une à Noah Furcht qui vient de frapper une fausse balle derrière le marbre. On est à une et deux. Furcht a un bon match. 2 en 2, 2 doubles.
4: C'est bon, ça.
1: Ça se défend bien. Sur élan, voilà une troisième prise. Nelvin Correa, dont la spécialité n'est pas les retraits sur des prises, te fait mentir et va chercher un retrait sur 3 prises.
4: Et New Jersey n'a que 3 retraits en banque, mon cher.
1: Absolument. Et en plus de ça, les Capitales reviennent au bâton dans un instant. On s'en va en fin de sixième. Et Québec est en avant. 8-3 sur les Jackals du New Jersey en direct du Stade Canac. Le baseball de la Ligue Frontière vous revient dans un instant.
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1: Alors nous voilà de retour au Stade Canac alors que Chavez Young va s'amener pour ouvrir la manche chez les locaux. Nian Hernandez toujours sur la butte pour les Jackals. Donc clairement, là, on est dans des stratégies inversées dans le cas des deux formations. Donc Yan Hernandez n'est que le deuxième lanceur utilisé par les Jackals, donc on en garde peut-être un peu plus pour le deuxième match. Tandis que du côté des Capitals, on en a quatre d'utilisés jusqu'à maintenant. Et le premier tir de Yan Hernandez avait des allures de Rick Vaughn.
4: Oui.
1: Il est allé directement dans l'écran arrière. Voilà une première prise sur décision. Il y en a une à Chavez Young.
4: Oui, parce que tout à l'heure, le 23, Grady Gorgon est allé se réchauffer au monticule d'exercice. Il semblait être prêt à embarquer dans le match et finalement, on ne l'a jamais vu. Il est toujours là d'ailleurs.
1: Oui. Voilà une deuxième prise sur décision. C'est une et deux à Young. Il a frappé un ballon sacrifice à sa dernière présence pour produire un point. C'était en quatrième. Pas un grand match en attaque jusqu'à présent là, pour Chavez. En défensive, ça va toutefois. Va aller frapper en lieu sûr au champ gauche, dans l'ouverture au champ opposé. Un simple pour Young.
4: Évidemment, lui, on va le surveiller. Hein? Il a la bougeotte récemment. C'est bien rare qu'on le voit au premier coussin et qu'il y demeure très, très longtemps.
1: Effectivement, avec ses 41 buts volés, là, puis avec 5 points d'avance, je ne serais pas surpris qu'il s'envole. Voilà Crawl. Double à sa dernière présence. Et Young est en course. Le relais, 42e but volé pour Chavez Young.
4: C'est une bonne glissade à l'extérieur, hein, parce que là-dessus, c'est un excellent relais de la part du receveur Sosa. Bon balayage de Gonzalez au deuxième, mais parce que Chavez Young a glissé à l'extérieur et a touché avec sa main gauche, ben, le corps était moins facilement atteignable pour le joueur de deuxième but là-dessus. Ça a été une belle séquence.
1: Sur et dans voilà une prise, une et une. Donc avec ce 42e but volé, Pierre, Chavez Young s'approche à 2 de Tommy Seidel et du deuxième rang établi en 2024 et à 4 de Jake McKenzie établi la même année en 2024 puis qui en avait volé 46. Je crois que c'est une question de temps. On va aller frapper solidement par Crawl, mais hors ligne. Il a penché l'épaule, a propulsé cette balle-là haut et loin. Le deuxième match de ce programme double va débuter 30 minutes après la fin de celui-ci. Donc, j'ai envie de vous dire que ça va ressembler à un genre de 20h15. Trop pour une deuxième balle, 2 et 2. 20h15, 20h30 peut-être là, au maximum. Si jamais la fin de ce match s'étirait un peu.
4: Oui, parce que là, on a seulement 3 retraits à aller chercher en défensive. Là.
1: Exact. Le tir, la balle est frappée hors ligne du côté gauche. 2 et 2 toujours. Et comme tu disais tout à l'heure, Crawl, dans une passe un peu plus difficile, est quand même allé chercher un gros coup sûr tout à l'heure à sa dernière présence. Mm-hmm. Donc la moyenne demeure pas vilaine, sans être excellent. Fausse balle du côté droit cette fois. 2 et 2 toujours.
4: Vois-tu, là, il est 1 en 2 jusqu'à maintenant. Pourrait tomber 1 en 3 ou 2 en 3, tout dépendant de ce qui arrivera. Mais il est allé chercher son but sur balle, son gros coup sûr. C'est effectivement le genre de récolte à laquelle il faut s'attendre. Et théoriquement, Crawl, bah, évidemment, peut sortir un coup sûr de plus. Mais il l'a frappé, son coup sûr du match.
1: Le tir, ça rate au coin extérieur. Troisième balle contre complet. Écoute, c'est pas la meilleure des séquences, mais je vais vous citer Justin Gideon en exemple la saison passée.
4: Dure fin de saison, joueur par excellence des séries.
1: Un mois d'août exécrable où il, à mon avis, ne devait pas frapper pour 200.
4: C'est un frappeur.
1: Oh non, il faisait plus peur, mais pas du tout. Et en série, en finale, il a été incroyable. Ce fameux triple à la clôture pour éliminer Schaumburg. Buffett. C'est pas lui qui l'a éliminé. Là, on a terminé après avec les retraits de Cole Rowland, mais s'il n'y a pas de Justin Gideon, ce match-là, on parle peut-être pas d'un quatrième championnat. Compte complet toujours. Bon duel entre Hernandez et Crawl. Le tir. Un roulant en direction du troisième. Stevens saisit le relais à temps pour le premier retrait.
4: Genre de langage non verbal de Crawl qui est très parlant également. Là, cette balle-là a été frappée au troisième poussin, n'a pas couru à fond la caisse non plus jusqu'au premier. Ça, c'est le genre de choses qui survient lorsqu'un joueur est soit dans une mauvaise séquence, soit victime d'un peu de fatigue mentale. Puis là, je pense qu'on est à la croisée des chemins des deux.
1: Oui, absolument. On est au Y. Une balle, aucune prise à Montgomery. Cette fois, c'est beaucoup trop haut. Deuxième balle.
4: Et quand je parle de fatigue mentale, là, c'est de justement terminer tous tes matchs ou à peu près avec une récolte de 1 en 4, 1 en 5. Une fois de temps en temps, une performance un peu plus élevée et tu te places des standards toi-même qui sont beaucoup plus élevés. Alors, ce que ça a comme impact, c'est que jour après jour, tu vis la déception. Ça joue sur le moral, ça.
1: Voilà une prise sur décision 2 et 1.
4: Alors que la saison n'est pas catastrophique en soi, loin de là, là. Les circuits sont là, les points produits sont là. Mais parce que régulièrement, tu vis ce que tu vas vivre comme étant une petite défaite parce que selon tes standards, tu n'atteins pas ce que tu veux.
1: Exact.
4: Ben, la fatigue mentale, c'est là qu'elle s'installe. Encore un soir cette semaine où j'ai fini 1 en 4. Encore un soir où ça descend. Encore, le mot « encore » qui revient. Et pourtant, ça, c'est entre les deux oreilles. Hein?
1: Complètement. 90% mental et 10% dans la tête. Fausse balle derrière le marbre. Par Montgomery, on est à 2 et 2.
4: On est encore dans notre segment philosophie du match. J'aime ça.
1: Alors, deux balles, deux prises à Tarn Montgomery. Il y a un retrait. Le tir. Troisième prise sur décision. Montgomery est vraiment pas d'accord, mais il n'a vraiment pas d'argument. Non, c'était un tir de qualité d'Hernandez.
4: Et d'ailleurs, Montgomery a regardé au banc après avoir fait entendre ses doléances les plus intenses à l'officiel et rapidement, il a décidé de finalement se diriger vers l'abri. Et ça, on l'a vu dans les derniers matchs, quelques fois plutôt qu'une des joueurs qui font valoir leurs points auprès des officiels. D'abord, ça ne changera pas. Hein? La décision va rester la même. Balle prise, ça ne changera pas. Ça n'a jamais changé, ça ne changera jamais. Et tu n'as pas avantage à t'éterniser au marbre parce qu'après ça, la relation elle est moins bonne. Tu risques l'expulsion.
1: Premier tir à Jordan Smith était une prise sur décision. Sur élan, voilà une deuxième prise, 0 et 2.
4: Tu sais, je pense à Nicolas Deschamps dimanche dernier, je crois qu'il a fait ça. Puis il avait totalement raison. Mais avoir raison n'a rien donné. N'a rien donné. Alors pourquoi s'attarder à...
1: Oui, une... surtout à... Puis comme tu l'expliquais, là, à cette ère d'aujourd'hui, là, la technologie, les outils extrêmement précis...
4: Oui.
1: Tu sais, je comprends, là. Je veux dire, lorsqu'on a débuté dans la frontière, on utilisait une autre technologie qui n'était pas aussi précise. Là, on utilise la technologie TrackMan, qui est utilisé dans le baseball professionnel, dans le baseball majeur et dans le golf professionnel. Aussi faible roulant. Et Jordan Smith sera retiré sur le jeu de synchronisme 3-1. C'est ce qui va mettre un terme à cette demi-manche pour les Capitals, qui sont toutefois à trois retraits de mettre en banque le premier match de ce programme double. La suite dans un instant. En direct du Stade Canac, le baseball de la Ligue Frontière vous revient dans un instant.
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1: Alors, de retour au Stade Canac pour ce qu'on peut présumer être la fin de ce match.
4: Ben, la situation est bonne, en tout cas, Marc-André. On mène par 5. Correa est au monticule. En théorie, ça va.
1: C'est toutefois le haut de l'alignement chez les Jackals.
4: Oui, monsieur.
1: Les Jackals ont un bon club de balle. Ils sont premiers de la division Est.
4: C'est pas gagné d'avance. 5 points au baseball. On l'a vu dimanche dernier. Les Aigles de Trois-Rivières nous en ont fait 7 sans réplique en dernière manche pour se sauver avec la victoire.
1: Contre un Connor Floyd un peu ébranlé.
4: Et une douche qui tombait sur le Stade Canac.
1: Ouais.
4: Mais ça, les deux équipes prenaient leur douche ensemble. Là. Il n'y avait pas seulement Floyd qui était au monticule et qui subissait.
1: Alors, Martin Figueroa sera le premier frappeur. Il est 1-3 cet après-midi.
4: Le match J.J. est retardé en raison de la pluie en passant face aux Phillies de Philadelphie, une nouvelle série qu'on amorce aujourd'hui.
1: Les Marlins jouent contre les Angels ce week-end. 1-0 en fin de deuxième manche. Pour les Angels, ça, c'est rare. Sur élan, voilà une prise, 1-1.
4: Hier, les Jays qui ont perdu leur série de un match disputé face aux Cubs de Chicago. C'est une reprise de la fin juin en raison de la pluie.
1: Les Jays qui sont... je dirais pas qu'ils sont sur le brûleur, là. L'espèce de transaction qu'ils ont fait avec pour obtenir José Soriano des Angels, justement, cette semaine, contre 3 espoirs, elle n'a pas fait l'affaire de tout le monde.
4: Ah non?
1: Je vois beaucoup de gens se réjouir de l'acquisition d'José Soriano.
4: J'en suis d'ailleurs.
1: On s'en reparle. À l'extérieur, moi, je me suis réjoui du départ d'José Soriano des Angels.
4: Parce que l'affiche est bonne, 9 et 6. La moyenne de points mérités est au rendez-vous également. Mais là, t'as pas l'air convaincu de celui qui évoluait pour ton équipe il y a un instant à peine.
1: C'est ça.
4: Son contrat ne vient pas à terme là, cette saison. Il reste encore 2 années de contrat.
1: Moi qui est un des... Ouais, on a peut-être 4 ou 5 là, au Québec là, à prendre pour les Angels.
4: Au Canada, oui.
1: Au Canada, peut-être aussi. Écoute, José Soriano, là, ça marche pas. Là.
4: Okay.
1: C'est surévalué, beaucoup de surballes, des problèmes de contrôle, ce genre de gars. Écoute, s'il rebondit à Toronto, tant mieux. Alors que la balle est frappée, un faible roulant en direction de Crawl qui saisit le relais Mendem à temps pour le premier retrait.
4: Écoute, chez les Jays, clairement, on n'a pas mis la pédale au fond pour l'année 2026. Là. On a laissé aller quelques contrats à la Dalton Varsho, par exemple. On a fait le plein de lanceurs, oui, peut-être un peu plus pour l'avenir que pour cette saison. Mais on a clairement mis ça entre les mains de ceux qui étaient sur le terrain en ce moment. Puis ceux sur le terrain, ils répondent pas présents assez souvent. Donc les Jays, je pense qu'on peut oublier ça pour 2026.
1: Ça va être extrêmement difficile. Mais Marc-André, un genre de petit miracle.
4: Ils sont à 3 matchs et demi des séries. C'est ça qui est renversant.
1: Oui. Violation du chronomètre du côté de Diamez Ross. Alors, le compte va démarrer à 0 et 1.
4: Merci.
1: Pour Nelvin Correa qui dit merci. Le tir qui est trop bas pour une première balle, c'est 1 et 1. Non, mais tu as raison. Je reviens sur les Blue Jays. Ils sont pas si loin, mais personne ne le sent.
4: Ah, puis il y a 5 équipes en avant d'eux avant une place en série. Il y a aussi ça à prendre en considération.
1: Les Rays de Tampa Bay jouent du baseball inspiré. les Red Sox de Boston depuis le début juillet.
4: Ah, c'est depuis.
1: C'est plus le même. C'est plus la même équipe.
4: Leurs 40 derniers matchs, c'est quelque chose comme 32-8. Là.
1: Ben, il y a eu une série de 15 victoires en fait. Fausse balle derrière le marbre, 2-2 à Ross.
4: Mais non, quiconque me dit que les Jays, ils sentent bien la fin de saison des Jays, là, je vous pointerai un fou, là. C'est direct un peu, hein?
1: Ouais.
4: Mais c'est pas faux.
1: Ouais, je peux t'en pointer quelques-uns.
4: Oh! Il y en a qui y croient encore.
1: Ah oui.
4: Qui? Ah là, tu identifies.
1: Sur élan, troisième prise.
4: Tu identifies un fou, là.
1: Ouais, c'est ça, là.
4: OK, on fera pas ça.
1: J'ai
4: hâte à la pause.
1: On s'en est parlé en début de saison en disant, moi, ce que je vois, c'est une équipe pour qui le défi le plus grand, c'est de nous prouver que cette équipe-là est capable de répéter. Il y avait tellement de nouveaux joueurs, tellement de jeunes qui ont très bien joué l'an passant, 2025. Étaient-ils capables de répéter? Là, on se rend compte que c'est pas tout le monde.
4: Guerrero, la puissance n'est pas au rendez-vous pour du tout cette saison.
1: Il n'y a plus Bichette pour le protéger. Moi, j'en démords pas. Je pense que c'était une erreur de se départir de Bo Bichette. Même s'il n'a pas une bonne saison avec les Mets, il demeure intimidant.
4: Oui. Parce que Okamoto a la puissance, mais la moyenne n'est pas au rendez-vous, pas du tout.
1: Demeure intimidant et protège. Pourquoi vous pensez que des gars comme Vladimir Guerrero père ont eu des séjours de fin de carrière avec les Rangers du Texas et avec les Orioles de Baltimore?
4: Pour aller frapper 5 dans un alignement qui avait besoin d'être un peu appuyé 3 et 4.
1: C'est ça. Sur élan, voilà une deuxième prise à Félix Stevens. Albert Pujols, fin de carrière, alors qu'il n'était à peu près plus capable de courir. Il faut protéger son alignement. Alors que présentement, on est à une prise d'une victoire, une balle, deux prises, deux retraits. Au Stade Canac, les Capitales mènent 8-3. Le tir. Et la balle qui est soulevée dans l'allée de gauche, ça va tomber en lieu sûr, c'est pour plus d'un but. Un bon, ça donne contre la clôture. Stevens va jogger tout doucement vers le deuxième et va dire, écoutez là, pas tout de suite. Un simple pour celui qui est actuellement le meilleur frappeur de la Ligue frontière, Félix Stevens.
4: Écoute, Stevens qui frappe pour 400 avant le match de ce soir, terminer son match avec deux coups sûrs, c'est dans les standards dans son cas. C'est un autre excellent match pour lui, rien de moins.
1: Et ça mènera Isaac Bellone, but sur balle à sa dernière présence, dans le cas de Nelvin Correa. Écoutez, là, on est à 18 lancés en une manche de travail. Ça va se terminer à une manche et un tiers. Rien de bien inquiétant dans son cas. Le tir. Un haut ballon, mais hors ligne derrière le marbre. 0 et 1. Nelvin Correa, de la minute où on l'a mis dans la bonne chaise, ce gars-là s'est transformé. Il est devenu non pas un bon atout, il est devenu dominant. Tire au coin extérieur, l'excellente balle courbe, 0 et 2.
4: Parlant de dominant, le départ de Sakurai cette semaine a été renversant également. Ouais. Trois petits retraits sur des prises, mais avare comme mille.
1: 0 et 2 à une prise de la victoire. La foule se lève au Stade Canac. Temps d'arrêt demandé par Isaac Bellone qui va recevoir, bien sûr, quelques milliers de huées.
4: Et c'est de bonne guerre.
1: Absolument.
4: Bellone, c'est un bon frappeur. Hein? C'est un frappeur qui a la puissance. Il est capable d'aller chercher la moyenne également. On l'a vu se promener un peu dans la frontière, mais c'est un bon frappeur. Très bon frappeur.
1: N'oublions pas non plus que c'est peut-être deux équipes qui se reverront en éliminatoire. Québec et New Jersey. Le tir. On va aller frapper en flèche en lieu sûr au champ droit par Bellone. Stevens contourne le troisième fil au marbre. Un point va venir marquer. Et c'est 8-4. Les Jackals qui refusent de mourir en cette septième manche. Et ce sera Alvaro Gonzalez qui va s'amener le numéro 20. Deux retraits sur des prises et un optionnel.
4: Oh, il y a encore beaucoup de travail à faire chez les Jackals si on veut revenir dans le match avec 4 points d'écart. Coureur seulement au premier coussin, il y a 2 retraits. Effectivement, là, à moins d'une catastrophe, Correa va compléter, ça c'est clair.
1: Ouais. Le tir trop bas pour une première balle. Le tir dans la zone des prises, c'est une et une. Alors, Correa fait deux fois là, qu'il tente de terminer la rencontre. Et Jackals se fait ce but à des Jackals combatifs. Le tir, un roulant en direction du premier, Mandem saisi, il va compléter lui-même pour le troisième retrait. Victoire des Capitales de Québec, 8 à 4.
12: Après match.
1: Écoute, Pierre, en avant-match, on disait que il y a beaucoup de moments dans la saison des Capitales de Québec où ce n'est pas particulièrement aisé ou facile. Mais là, dans le cas de ce premier match, on ne peut pas sentir que les Caps ont été inquiétés de quelque façon que ce soit.
4: Non, jamais, jamais inquiété, effectivement. Deux points en deuxième, trois points en troisième également et deux points en quatrième. On est en mesure d'inscrire des points relativement tôt dans le match et de façon soutenue, manche après manche après manche. Et ça, c'est la recette pour avoir le momentum dans une soirée comme celle-là.
1: Absolument. Et ça fait longtemps qu'on n'avait pas prononcé la phrase. Ben, les Capitales n'ont pas eu à jouer du baseball de rattrapage dans ce premier match. Ça, c'est fort intéressant. Alors, 8 à 4, la victoire. La victoire ira au dossier. On vient de l'entendre de la part de l'annonceur maison. C'est Charlie Walker, Pierre, qui va hériter de la victoire. Ça, c'est un beau cadeau pour un jeune homme qui a fait ses débuts avec les Capitales et qui a bien fait en une manche de travail.
4: Bien, et surtout que c'est vrai que c'est un beau cadeau. Mais si on regarde ça pratiquement parlant, ça pouvait pas être Kierkowski parce qu'il ne répondait pas aux critères. Walker, ben, il a bien fait, on l'a dit. Souci a mal fait, ou à peu près. Et Correa a terminé le match. Donc, ça lui revenait d'office. Ouais. Je pense qu'effectivement, ça a été un excellent choix.
1: Bon, il y a déjà des feux d'artifice.
4: Puis oui, il a pesé sur le bouton trop tôt. Il y a encore un match.
1: Je croyais qu'il allait nous dire à quel moment on débutait le deuxième match. C'est un avant-goût des feux d'artifice, j'ai bien l'impression. Bien, qu'à cela ne tienne. Nous, on sera de retour dans quoi? Une vingtaine de minutes pour un court avant-match. Écoutons, puis oui.
13: Le prochain lancé à 20h15. Un autre match de 7 manches sera disputé. Veuillez accueillir sur le terrain les amis de Mammouth.
1: Alors voilà, donc 20h15 pour le deuxième match. Nous y serons autour de quoi? 20h05, 20h10 pour une courte introduction à ce deuxième match. Mais les Capitales emportent le premier match de ce programme double, 8 à 4 sur les Jackals du New Jersey. Pierre, à tantôt.
4: À tantôt, mon cher.
1: C'est bleu au coin extérieur, le tir.
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